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0: Je ne crois pas qu'il soit prévu de prévoir un 49-3 en Conseil des ministres. Nous ne l'avons pas fait la semaine dernière, je ne crois pas qu'il soit prévu de le faire après-demain matin. Donc voilà.
1: Nous ne voulons pas utiliser le 49-3 parce que nous sommes persuadés que l'on
2: peut
1: construire...
2: Est-ce que ce serait un échec
1: parce que nous sommes
2: au fond de la négociation,
1: on peut construire une majorité sur ce projet.
3: Voilà, encore une fois, je vous ai donné notre état d'esprit. On ne veut pas de 49-3 et on considère qu'il n'y a pas de raison aujourd'hui de faire un 49-3 dès lors que chacun est cohérent avec les engagements qu'il a pris.
4: Notre volonté n'est pas de passer par un 49-3, mais de passer par un vote.
5: Voilà. Si tu es président et que tu ne représentes que toi, si tu présentes cette loi dans les trois quarts des gens ne veulent pas, la parade est insidieusement inscrite dans le droit. Heureusement, il te reste l'article.

Zo. Dans les 5 ans à venir, moi, je ne propose pas de décaler l'âge de départ à la retraite. Ça n'est pas juste. Est-ce qu'il faut reculer l'âge légal qui est aujourd'hui à 62? Je ne crois pas. Franchement, ce serait assez hypocrite de décaler l'âge légal. Bon courage déjà pour arriver à 62 ans. Alors on va dire, non, non, il faut maintenant aller à 64 ans. Vous savez déjà tout comment faire après 55 ans. Ce serait hypocrite. Merci à vous. Je vous remercie. C'est Brigitte qui m'a troublé.

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1: Clotilde Dumais.
2: Et le journal international, c'est avec Gaëtan Plenet. Bonjour Gaëtan.
3: Bonjour Clotilde, bonjour à tous.
2: C'est une menace à laquelle l'armée israélienne n'était pas préparée.
3: Celle des drones explosifs envoyés par le Hezbollah, parfois difficilement détectables. On en parle dès le début de cette édition et puis on fera aussi un point sur l'éventualité d'un accord entre les États-Unis et l'Iran, même si rien n'est fait, rien n'est signé. Dans ce journal également, un drone attribué cette fois à la Russie qui s'écrase sur un immeuble d'habitation en Roumanie. L'épidémie d'Ebola en RDC, toujours pas de vaccin officiel contre la souche bounibou. Même si la Russie justement dit qu'elle a possiblement développé un vaccin, l'Africa Sid ici reste prudente. L'actualité, c'est aussi le nouveau Premier ministre hongrois Péter Madiar en opération déblocage des fonds européens à Bruxelles. Et puis Aya Nakamura en opération, elle, marathon au Stade de France. 3 concerts, 3 soirs de suite, ça commence aujourd'hui.
2: C'est l'histoire d'un cessez-le-feu qui n'a rien cessé du tout.
3: En tout cas pas dans le sud du Liban, visé quasi quotidiennement par l'armée israélienne depuis cette trêve conclue le 17 avril dernier. Ce fut une fois de plus le cas hier. Des frappes aussi, et là c'est plus rare, près de Beyrouth, avec un appartement visé à Shweifat, en bordure de la banlieue sud de la capitale. Au moins 17 personnes sont mortes. De son côté, le Hezbollah libanais continue à viser les soldats israéliens et le nord de l'État hébreu avec des drones, des armes bon marché utilisées dans la guerre russo-ukrainienne et qui donne pas mal de fil à retordre à Israël, Frédéric Nislin.
4: Des drones explosifs qui frappent des chars, des bulldozers, des soldats. L'armée israélienne n'était pas préparée à cette menace, considérée désormais comme prioritaire par l'état-major. Ces drones ne coûtent pas cher. Certains modèles sont guidés par fibre optique et cela les rend difficilement détectables. Michael est militaire, ce réserviste témoigne de façon anonyme. Il explique, en restant délibérément flou, qu'il était déployé sur le front nord il y a 2 semaines et là-bas, les drones inquiètent.
5: Oui, c'est effectivement un grand danger, assez effrayant puisque l'armée n'a actuellement pas de réponse efficace et que des gens sont tués. La nuit dernière, une soldate a été tuée par un drone. Donc oui, ça fait peur. Mais c'est une question tactique et ponctuelle à laquelle l'armée doit répondre aujourd'hui. Plus généralement, cela nous dit que finalement, quand une armée se trouve sur le territoire d'un autre pays en permanence, elle devient une cible, elle devient vulnérable.
4: Pour l'instant, les Israéliens n'arrivent pas à stopper ces nouvelles techniques d'attaque du Hezbollah. En attendant, ils déploient des filets de mailles sur les véhicules et les postes militaires. Frédéric Misselin, Jérusalem, RFI.
3: Et dans le même temps, des responsables militaires israéliens et libanais doivent se rencontrer aujourd'hui à Washington, et ce avant une nouvelle session de négociations prévue mardi et mercredi prochain.
2: Les États-Unis et l'Iran, de leur côté, ont fait beaucoup de progrès, selon le vice-président américain.
3: Jake Evans, satisfait mais prudent quand même. Un protocole d'accord aurait été établi, mais aucune validation pour l'instant. Alors ce texte prévoirait notamment une extension de 2 mois du cessez-le-feu en cours, mais les marchés restent prudents. Il faut dire que ce n'est pas la première fois qu'on leur évoque l'imminence d'un accord sans concrétisation jusqu'à présent. Selon le média américain Axios, ce protocole d'accord prévoirait un accès illimité au détroit d'Ormuz bloqué depuis le début du conflit par les forces iraniennes.
2: Oui, bloqué alors que c'est pourtant par là, on l'a dit à plusieurs reprises, que transite une partie du pétrole mondial.
3: Alors forcément, Clotilde, les prix grimpent, les automobilistes en souffrent, mais les gaziers et pétroliers américains aussi. Face à la flambée des tarifs de fret, les expéditions censées partir en direction de l'Asie, eh bien certaines ont dû être annulées, Agnieszka Kumor.
6: Au moins 2 cargaisons qui devaient être chargées le mois prochain dans des terminaux situés sur la côte américaine du golfe du Mexique ont été annulées selon les informations de l'agence Bloomberg, et d'autres annulations pourraient suivre. La guerre en Iran a poussé les acheteurs asiatiques de GPL, que l'on utilise notamment pour les véhicules, à se tourner vers les exportateurs américains. Mais la flambée des tarifs de transport a fait exploser les coûts. Les prix du fret entre les États-Unis et l'Asie sont à leur plus haut niveau depuis plus de 6 ans. Cela réduit la rentabilité des expéditions asiatiques. Ainsi, une cargaison qui transite par le canal de Panama doit désormais patienter bien plus longtemps qu'avant la guerre, ou payer des sommes astronomiques pour passer devant tout le monde. L'autre option, c'est la

0: route du Cap de Bonne-Espérance qui immobilise les navires plus longtemps, accentuant la saturation du trafic maritime, ce qui, une fois de plus, fait grimper les tarifs.
1: Et comme ceux du carburant, on le disait, même si certains s'en plaignent moins que d'autres, c'est le cas de Total Energy et de ses près de 5 milliards d'euros de bénéfices au premier trimestre. Face à cela, le débat s'agite à nouveau en France sur l'idée de taxer ce qu'on appelle les super profits. Alors, est-ce faisable, est-ce souhaitable? C'est ce que vous demanderez à notre grande invitée dans quelques minutes, Clotilde.
2: Oui, Alice Chiocchetti, économiste à l'Institut des politiques publiques. Rendez-vous vers 6h20, temps universel.
1: Et puisqu'on parle de Total Energy, sachez que c'est dans ce contexte que le groupe pétrolier français organise son assemblée générale. Ça commence aujourd'hui à La Défense, à le quartier d'affaires en périphérie de Paris, le tout dans des conditions de sécurité drastiques, alors que depuis quelques années, l'événement est émaillé d'incidents et de manifestations d'organisations écologistes, qui ont d'ailleurs prévu de se réunir à nouveau aujourd'hui pour dénoncer notamment ces projets d'extension dans les énergies fossiles, et ce malgré les alertes des experts sur leur rôle dans le réchauffement climatique. Le réchauffement climatique, une réalité concrète, comme le montre à nouveau le thermomètre depuis quelques jours en Europe de l'Ouest et notamment en France, confronté à une vague de chaleur très précoce malgré une légère accalmie attendue aujourd'hui dans le nord-ouest du pays.
2: Il est 9h06 à Bucarest, la Roumanie qui dénonce ce matin une grave et irresponsable escalade.
1: Quand l'OTAN dénonce l'inconséquence de Moscou, colère après la chute d'un drone attribué à la Russie sur un immeuble résidentiel cette nuit à Galati, côté roumain, non loin de la frontière avec l'Ukraine. Deux personnes ont été légèrement blessées. L'Ukraine, elle, assure que Moscou a aussi attaqué un cargo turc qui quittait le port d'Odessa en mer Noire.
2: La Russie, elle l'affirme, elle a développé un vaccin permettant de lutter contre la souche Bundibugyo, responsable de l'épidémie d'Ebola qui frappe en ce moment même la République démocratique du Congo.
1: Il y a déjà plus de 1000 cas suspects et 246 décès probablement dus à cette souche d'Ebola contre laquelle il n'existe pour l'heure aucun vaccin officiellement reconnu. Mais Moscou dit donc désormais l'avoir développé ce vaccin et l'Africa CDC, l'agence sanitaire de l'Union africaine, va se pencher dessus. Patient Ligodi.
3: Le ministre russe de la Santé a envoyé un message personnel à Jean Kaseya, directeur général d'Africa CDC, pour l'informer que la Russie avait développé un vaccin susceptible de protéger contre Bundibugyo. Ce vaccin est développé par l'Institut de recherche Gamaleya à Moscou. Il s'agit d'un vaccin à vecteur viral, c'est-à-dire qu'il utilise un virus inoffensif modifié comme véhicule pour transporter dans l'organisme des informations qui déclenchent une réponse immunitaire. La plateforme combine deux vecteurs et chacun transporte une partie des informations nécessaires pour préparer le système immunitaire. Ce candidat vaccin a été développé à partir de l'épidémie d'Afrique de l'Ouest de 2014-2016. Il cible donc la souche Zaïre, pas spécifiquement Bundibugyo. Africa CDC a prévu des réunions les prochains jours avec l'Institut Gamaleya pour comprendre pourquoi les Russes pensent que ces vaccins pourraient avoir un impact sur la souche actuelle. Jean Kaseya reste cependant prudent. Il dit vouloir comprendre avant de parler de ce qui n'a pas encore été établi scientifiquement. Son engagement reste ferme, dit-il. D'ici à fin 2026, Africa CDC fera en sorte qu'il existe un vaccin et un traitement contre Bundibugyo.
1: Et si ce n'est pas encore donc officiellement le cas, notez quand même cette bonne nouvelle à Rwampara, en Ituri, dans l'est de la RDC. Une personne a quitté mercredi le centre de traitement d'Ebola. C'est la première guérison confirmée depuis le début de cette épidémie. Peter Madiar à Bruxelles aujourd'hui. Le nouveau Premier ministre hongrois part à la pêche aux fonds européens gelés sous son prédécesseur Viktor Orban. Lui veut un dégel forcément et il est plutôt confiant. Ce n'est pourtant pas encore fait, Florence Labruyère.
4: C'est une course contre la montre pour Peter Madiar. Sur les 17 milliards d'euros, 10 milliards viennent du fonds de relance, un fonds créé par l'Union européenne pour aider les économies des États membres après la pandémie. Mais pour en bénéficier, la Hongrie aurait dû réaliser des projets de développement avant le 31 août prochain. Or, le gouvernement Orban n'a pas profité de ce fonds de relance, car il a refusé de mener des réformes sur l'indépendance de la justice et la lutte contre la corruption. Après le 31 août, la somme est définitivement perdue. Mais Bruxelles a suggéré des solutions. Ainsi, la Hongrie avait déjà commencé à rénover son réseau électrique grâce aux fonds structurels. On peut changer l'étiquette du projet, a dit la Commission européenne, et le transférer dans l'enveloppe du fonds de relance. À Bruxelles, Peter Madiar va donc présenter un plan d'utilisation de ce fonds. Il va également présenter un projet de réforme pour restaurer l'état de droit, une condition sine qua non pour obtenir le versement de l'argent européen. Florence Labruyère, Budapest, RFI.
1: Une négociation politique sérieuse, ferme et responsable, c'est ce que la chef de l'opposition vénézuélienne, Maria Corina Machado, dit vouloir. Et cette négociation, ajoute-t-elle, elle est déterminée à la mener auprès de la présidente par intérim, Delcy Rodriguez, le

0: tout, dit encore la prix Nobel de la paix, pour rétablir la démocratie au Venezuela. Le Venezuela, grand absent de la réunion qui avait lieu hier à Santiago. Le Chili réunissait quatre de ses voisins latino-américains, l'Argentine, le Pérou, la Bolivie et l'Équateur.
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0: Et coucou tout le monde, j'espère que vous allez bien. Je suis encore avec Ronan, notre nouveau stagiaire qui va encore prendre part à notre agenda. Salut Ronan.
1: Bonjour.
0: J'espère que ça va, tu t'y plais toujours autant à Radio Larzac.
1: Ah ben oui.
0: Trop cool. Eh ben j'espère que vous êtes prêts, c'est parti pour cet agenda de fin de semaine. Venez assister à une conférence du MUMIG sur une nouvelle histoire de la guerre d'Espagne. La guerre civile, 1936-1939, a marqué profondément l'histoire espagnole et façonné l'histoire européenne. Débordant les frontières, elle est devenue à la fois un conflit idéologique, militaire, social et culturel international et intérieur à certains pays comme la France. À l'invitation du comité de jumelage Mio Sagunto, François Godichaud, professeur des universités en histoire contemporaine à l'université de Toulouse, Jean Jaurès, présentera les avancées de la recherche historique sur ce conflit ce vendredi 29 mai à 18h30, salle René-Rieux, et c'est gratuit.

0: Dans le vestiaire d'une salle de sport, deux hommes se livrent à un échauffement qui a tout d'un combat de coq. Un coq rouge, telle est d'ailleurs la traduction française du titre « Un pollo rosso », sec et musclé. Le torse bombé, il se toise, provoque, puis s'affronte, lutte dans un hilarant ballet qui alterne entre mise en garde et jeu de séduction. Compétitive, sportive et désir, toute la palette des relations humaines passe dans ce spectacle loufoque et déjanté. Servi par l'agilité corporelle et le jeu mimique des deux acteurs acrobates, un pollo rojo a été créé en 2008 en Argentine, pour devenir au fil des années un véritable succès international. Ça se passe ce vendredi 29 mai à 20h30, au Théâtre de la Maison du Peuple à 22h, dans le hall After Music Groovy avec Tree Ball.
1: La librairie Syllab a le plaisir d'accueillir l'autrice Eléa Marini pour son premier roman « Le ciel, la mauvaise » paru aux éditions de l'Olivier. Dans une ville à la chaleur écrasante se déploie une tempête qui ravage tout sur son passage. Trois destins vont se retrouver intimement liés par la survie. Chacun avec ses blessures et ses vécus, ils vont faire face au monde parfois impitoyable qu'ils affrontent afin de reconstruire une vie. Pour en apprendre plus sur ce roman et son autrice, rendez-vous ce vendredi 29 mai à 18h à la librairie Syllab à Millau.

vous savez pas encore quoi faire de votre week-end? J'ai la solution. Il faut aller au petit festival Terra, Mer Sound System, organisé par Calandretta, Terra Mer. La motivation principale de ce festival est de valoriser et de transmettre la langue culturelle occitane à travers une programmation artistique pluridisciplinaire, accessible à un large public, incluant enfants et jeunes et familles. Pour ce faire, cet événement gratuit intègre des projets cinématographiques, des concerts d'artistes renommés tels que Massilia Reggae Club, les MC du Midi et Maya Kamati, ainsi que divers artistes locaux. Pour profiter de cet événement, rendez-vous ce vendredi 29 mai et 30 mai à celle au bord du lac de Salagou.

redécouvrir Victor Hugo ? Oui, un Hugo sensible, malicieux, moderne. Pourquoi pas avec Pascal Le Fur pour maître de cérémonie ? Sa voix confidente et feutrée, les musiques et les arrangements font merveille. Cette association mots, voix et musique est une belle réussite. Il se produit ce samedi 30 mai à 18h à la Chapelle des Pénitents à Nantes.

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Ce week-end, profitez du festival Les Voix Sauvages à l'Odève. Dégustation, animation, débat, bal et partage de moments conviviaux autour du vin vivant. Venez rencontrer des vignerons, des vigneronnes qui vous feront découvrir leur travail, des vignes et déguster leur vin. Différents lieux à l'Odève seront les fers de lance de cet événement. Au Mangeur d'Étoiles, la Méridienne d'Essence, un point, un trait, c'est ce samedi 13 mai à partir de 11h au Mangeoire d'Étoiles à l'Odève. C'est entre libre, mais 10 euros est demandé pour les dégustations.

Une trentaine de céramistes professionnels d'ici et d'ailleurs vous attendent sur le site archéologique de la Grofezinck pour le marché des potiers. À cette occasion et pour tous les âges, de nombreuses animations sont proposées avec des ateliers, des visites accompagnées, des démonstrations, etc. Venez à la rencontre de la céramique dans tous ses états, qu'elle soit contemporaine avec les potiers de l'association Taranga ou antique en visitant les vestiges archéologiques pour découvrir les ateliers de potiers. Pour découvrir les ateliers des potiers d'il y a 2000 ans. Ça se passe ce samedi et dimanche 30 et 31 mai à la Grofezinck de Millau. Entrée libre et gratuite, bar restauration sur place.

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Trois fermes vous ouvrent leurs portes pour vous faire découvrir leur métier et partager un moment convivial avec différentes animations pour petits et grands. 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

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Et vous pouvez également aller en profiter au GAEC Les Portes de Revel chez Thomas Lesley et Thibaut Salacroup au BOM de 7h à 13h30 pour partager la traite, un petit déjeuner bio local et encore multiples activités. Pour profiter de ce dimanche 31 mai, il est important de réserver sur le site fêtedulaitbio.org.

0: Et voilà, bim bam boum, c'est la fin de cet agenda. J'espère que ça vous a plu, que vous avez trouvé des choses intéressantes à faire pour ce week-end. Et bah merci Ronan.
1: De rien.
0: Et merci aux auditeurs de toujours nous écouter au quotidien. Sur ce, des bisous, portez-vous bien, à la prochaine et bon week-end. Au revoir.

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1: Et tout de suite, l'actu locale en circuit court dans notre mise en voie du journal de Millau avec des infos de toute fraîcheur ponctuées de virgules sonores par Nico.

Cette semaine, le journal de Millau nous annonce un Festival de la Museau à Roquetaillade, un spectacle de danse contemporaine à Nantes, un marché des potiers sur le site de la Grofezinc, une rencontre littéraire à la librairie Syllab et la cérémonie de clôture d'Imaginado au cinéma de Millau.

À part ça, le journal de Millau nous informe que la MAMobile, l'unité mobile interdépartementale de dépistage du cancer du sein, fera prochainement étape à Vezin de Levezoux, Sévrac d'Aveyron, Cornu, La Cavalerie et Saint-Jean-du-Bruel. Le journal de Millau de cette semaine revient sur le succès de la Nuit des musées au Mumig, du Printemps des couleurs fêtant les 40 ans de l'association Myriade et du Grand Prix organisé par le Comité départemental du sport adapté avec l'IME Puy-de-Calès qui a rassemblé plus de 70 pilotes. Le journal de Millau nous dévoile le programme de la traditionnelle fête de la Saint-Jean qui se déroulera au Parc de la Victoire pour célébrer la culture occitane avec la chorale des enfants de la Calandrette, un plateau radio animé par Radio Larzac, une cérémonie du feu orchestrée par la compagnie La Manivelle, le trio vocal La Soubirane et un set de DJ Étienne. Le journal de Millau nous raconte comment une centaine d'élèves de lycée aveyronnais ont joué au négociateur en participant à une simulation grandeur nature de conférence des partis pour le climat, en endossant le rôle de représentant d'État, de membre d'ONG, d'acteurs économiques, de scientifiques ou de représentants de la société civile. Chaque délégation défendait ses positions face aux défis climatiques.

0: Il demande « C'est quoi Roland-Garros ?» Réponse « C'est un tournoi de tennis international qui a lieu chaque année au stade Roland-Garros à Paris. » Enfin, dans ses pages « Nos peintres régionaux », le journal de Millau nous présente André Boyer, architecte et artiste peintre, originaire d'Espalion, à qui l'on doit par exemple le musée Puech et la rénovation art déco de l'hôtel Broussy à Rodez.
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0: Voilà, c'était notre petite revue de presse du journal de Millau. Des infos parmi d'autres à retrouver dans les pages du journal de Millau de cette semaine et sur radiolarzac.org. Bonne semaine et informez-vous.

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0: ce que vous faites. Est-ce que vous avez eu peur de mourir? Est-ce que vous avez pensé que vous alliez mourir à un moment donné?
1: J'ai pensé que j'allais mourir, mais j'ai pas eu peur.
0: Qu'est-ce que vous avez pensé?
1: Ça ne me faisait pas peur, c'était presque comme un soulagement, parce que quand j'ai pris conscience un petit peu, j'avais l'impression que je ne pourrais plus chanter.
0: Jamais.
1: Bon. Alors, la vie ne m'intéressait plus, parce que il y a peut-être l'amour, mais je crois que l'amour sans la chanson, pour moi, ça va. Ça ne peut pas être non plus.
0: Il faut les deux.
1: La chanson sans l'amour non plus. Il faut les deux.
0: Alors vous disiez, si je ne... vraiment je ne peux plus chanter,
1: mais je crois.
0: Autant que ça soit fini.
1: Oui.
0: On a aussi l'impression, sans vous voir, on a l'impression que vous êtes extrêmement fragile, extrêmement vulnérable. Et dès que vous ouvrez la bouche pour chanter, vous n'êtes plus la même femme. On dirait, c'est presque physique, on dirait quand vous avez fait une piqûre.
1: C'est-à-dire que quand je chante, j'ai l'impression que je ne m'appartiens plus, je ne suis plus là. Je crois un état second.
0: Oui.
1: Oui.
0: Vous voyez ou vous ne voyez pas pendant?
1: Je ne vois pas.
0: Vous ne voyez rien?
1: Je ne vois pas et le moindre bruit peut tout arrêter, faire perdre la mémoire. Je suis comme, enfin, affolée.

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2: Lorsqu'un messager vient avec une information qui dérange, on attaque le messager et pas le message. On peut dire qu'il y a une offensive judiciaire qui se fait maintenant sur la presse et l'expression de manière plus générale, parce qu'on se rend compte que de nombreuses personnes qui se prétendent victimes de propos diffamatoires, et elles ont tout à fait le droit de prétendre qu'elles sont victimes et de demander à ce qu'un juge la connaisse, parce qu'il est quand même très important de rappeler qu'il n'y a que le juge qui peut décider si tel ou tel journaliste ou média aurait abusé de son droit à sa liberté d'expression, contourne cette loi en réalité. On a vu s'émerger ça il y a quelques années, où finalement on décidait de poursuivre pour un propos ou un document qui était mis en ligne dans un article, et on ne poursuivait pas l'article, mais on poursuivait le document publié en expliquant que ici c'était un faux, qu'ici il provenait d'une manipulation ou de choses comme ça. Et donc par là, par ce biais-là, on arrive finalement à poursuivre sur le terrain du code pénal en reprochant une infraction pénale et non plus l'infraction de droit de la presse classique, et celle de la diffamation qui, depuis près de 25 ans, est le code de la route et la loi qu'on doit scrupuleusement respecter, aussi bien lorsqu'on est le journaliste, parce qu'il y a évidemment des devoirs, mais il y a aussi des droits, et pour la partie civile, elle doit vraiment se cantonner et respecter le cadre fixé par la loi. Et on voit émerger de plus en plus une volonté de contourner cette loi. Alors, pourquoi est-ce que les personnes le font? Parce qu'elles pensent peut-être que les juges sont trop protecteurs de la liberté. Il y a peut-être un courant de personnes qui pensent qu'elles sont trop que les juridictions sont trop protectrices de la liberté et pas assez, finalement, de l'atteinte et l'honneur à la considération des victimes. Et donc on voit quand même émerger soit un contournement, soit sinon des procédures judiciaires mises en œuvre contre des médias qui n'imaginaient pas que leur papier pourrait amener à une telle riposte judiciaire. Un média qui reçoit une citation directe devant un tribunal correctionnel ou une assignation incomparable devant un tribunal civil, c'est quelque chose de terrible pour un média, parce que ça veut dire un risque financier possible, une atteinte à la réputation, parce que les gens communiquent énormément pour dire on a poursuivi, et donc le grand public se dit ah bah oui, bah si telle personne conteste et poursuit, c'est bien qu'il y a quelque chose à dire, hein, finalement. Et donc ça veut dire pour un média, c'est une mobilisation importante, une crainte et surtout un effet sur l'information, parce que c'est ça qui compte. Vous savez, la grande phrase, c'est lorsqu'un messager vient avec une information qui dérange, on attaque le messager et pas le message. Et on voit que finalement, ce vieux précepte de philosophie, peut-être grecque ou romaine, hein, pardon, je ne suis pas un spécialiste, il se traduit aujourd'hui parce que finalement, on met en œuvre des procédures qui, en réalité, ont des effets directs sur le média et beaucoup moins sur le message. Et ça a un effet collatéral. On voit même, par exemple, ce qui n'existait pas il y a une vingtaine d'années, c'est maintenant on annonce qu'on dépose plainte en diffamation. Et la réalité factuelle, c'est qu'il n'y a jamais de dépôt de plainte. Mais lorsqu'on vous dit « je dépose plainte », le public se dit « ah, bah, il va y avoir un procès, c'est faux ». Et vous voyez, et c'est pas ce que je trouve assez terrible, c'est que ce ne sont pas que les grands groupes qui font ça. Vous voyez, et on a une dérive même récente de certains courants politiques qui viennent décrédibiliser des journalistes, mettre en cause l'enquête réalisée, sans jamais saisir un juge. Et là, on a, à mon sens, une attaque frontale contre le cœur de la démocratie, parce que si on en est à simplement sur un plateau de télévision ou à la radio, venir dire que tel papier, tel ouvrage serait faux, ce qui ne veut rien dire. Une information, elle n'est pas fausse. La protection du journaliste, c'est est-ce que l'information que vous avez publiée, elle porte atteinte à l'honneur ou à la considération? Elle peut être vraie, mais elle doit obéir à ça. Mais si on n'a pas ce mécanisme judiciaire qui permet la régulation, parce que le juge, c'est ça son intérêt, son office, il régule, et on lui a quelque part, la Constitution lui a donné cette mission de venir dire si effectivement tel média fait cette discrétion. Mais vous comprenez que si les gens ne font que finalement du débat judiciaire à la télé, il n'y a plus de débat judiciaire. Et donc, qu'est-ce qu'on a? Plus de protection. Parce que le média...

L'IA se trouve évidemment esselée face à une campagne médiatique terrible. Et ça peut avoir un effet catastrophique sur la volonté qu'auraient d'autres journalistes de reprendre l'information, de la poursuivre, de la compléter. Or, une information, elle vit, elle progresse, elle ruisselle. Et là, on a des effets, véritablement, une chape de plomb, en fait, qu'on met sur l'information et sur le messager. Parce qu'encore une fois, c'est surtout bien comprendre qu'une procédure judiciaire en diffamation, c'est aussi et avant tout une attaque contre le journal. Nicolas Sarkozy a été une personne qui a contourné le droit de la presse, notamment dans l'affaire libyenne, puisqu'il avait décidé de ne pas poursuivre l'article de presse qui a été publié par Mediapart, mais cette fameuse note Moussa Koussa, où il avait argué qu'elle était fausse, alors que tous les tribunaux et la Cour de cassation ont dit qu'elle était, en tout cas qu'il n'y avait aucun élément pour démontrer que ce n'était pas un faux document. Et c'est vrai qu'on a vu émerger des procédures en plus parfois non contradictoires auprès de tribunaux de commerce, voire même de juges civils dans d'autres cas, où les juges finalement n'ont pas forcément cette culture démocratique de la protection de la liberté de la presse. Et c'est un problème parce que on se rend compte que finalement on aurait besoin d'avoir des magistrats qui soient encore plus formés à ce réflexe démocratique et de dire attention, la demande qui m'est faite elle porte une atteinte à un droit qui est constitutionnel, qui est protégé par la Convention des droits de l'homme, par notre loi interne. Je dois donc faire attention et voir si effectivement on me met dans la position de pouvoir répondre à la question. Je pense que c'est aussi un problème de culture démocratique et de réflexe, et aussi de se dire à un moment, à la presse en fait trop. Peut-être qu'il y a des magistrats, et je pense que c'est un courant quand même qu'on voit émerger beaucoup dans la société civile, c'est que bah, la presse s'occupe trop des affaires, et finalement, la presse a trop de pouvoir, la presse fait finalement le droit, ce qui est quand même une aberration. La presse ne fait que permettre aux citoyens de contribuer, de réfléchir, de s'élever démocratiquement pour que des sujets d'intérêt général qui sont traités, on puisse leur apporter la lumière qu'ils méritent. Vous savez, souvenez-vous, c'est toujours on nous oppose toujours le secret. Mais une information générale, il n'y a pas de secret. C'est vrai, mais alors il y a quand même un élément qu'il faut savoir, c'est que lorsque un journal est poursuivi, il a un premier moyen de défense qui est le fait de faire une offre de la vérité, de preuve de la vérité du fait diffamatoire. Et dans ce cadre-là, il peut produire tous les documents. Il n'y a pas de limitation à la production de documents. Là où la loi sur le secret des affaires est venue quand même, je pense, percuter, si vous m'autorisez ce terme, le développement de l'information, notamment par Internet, c'est que Internet est un outil fantastique de mise en ligne de documents. C'est-à-dire qu'on avait enfin, pour nous les lecteurs, la possibilité de comprendre quelle était l'enquête du journaliste. C'est-à-dire que ce n'était pas comme avant dans un média classique, de la presse papier, c'était impossible de publier un document de 50 pages. Alors que là, maintenant, on interprète et on donne une opinion vérifiée sur un document, on le met en ligne et donc on permet au lecteur de se faire juge de ce qu'effectivement est-ce que le journaliste a bien fait son travail. Et là, on voit la problématique, c'est que alors que le journal peut, dans le cadre de sa défense, produire tous les documents, la loi peut limiter son droit à la communication de documents qui viennent étayer les informations qui sont publiées. Donc il y a toujours cette problématique de savoir jusqu'où on peut aller dans la publication des documents. Après, il y a, j'ai le souvenir d'un vieux dossier où on avait précisément fait juger que la publication de documents ne relevait pas du secret des affaires. Ou alors, parce que la presse c'est quand même ça, c'est que c'est toujours la violation d'un droit. Vous savez, la presse c'est la mise en balance de deux droits. C'est la protection d'un droit, que ce soit l'honneur et la considération, ici la vie privée, ici le droit à l'image, ici le secret des affaires. Et l'intérêt de l'information, la contribution à l'intérêt général. Le juge, il n'y a pas de règle, j'allais dire générale, ce n'est que du cas par cas. Et en fonction de l'importance de l'information qui peut être révélée, même si le journaliste aura effectivement violé le secret des affaires, le juge peut considérer que cette violation était nécessaire pour permettre précisément la contribution à un sujet d'intérêt général. Vous voyez, c'est-à-dire que c'est vraiment la notion d'intérêt général qui guide complètement le regard du juge sur le dossier. Il y a des dossiers, et je sais que dans le métier d'avocat, parfois, les avocats ne sont pas forcément d'accord avec leurs clients, parce qu'on peut estimer que
l'intérêt général qui est revendiqué dans la formation ne nous apparaît pas à nous, avocats.

0: suffisante pour autoriser la violation d'un droit. Et ça, après, c'est le journaliste qui décide. C'est son imperium, c'est à lui de décider. Et parfois, bah, on est entièrement d'accord et on dit, là, on peut y aller, on prend un risque. Vous savez, c'était la célèbre affaire Bettencourt que Mediapart a connue, où on a eu deux décisions totalement différentes. Une décision devant une juridiction civile qui a considéré que les révélations sur Madame Bettencourt et son état de santé portaient atteinte à son droit à sa vie privée, alors que le juge pénal, saisi des mêmes éléments et avec les mêmes personnes, a lui considéré que l'intérêt général commandait à ce que effectivement on ait porté atteinte au droit à la vie privée de Madame Bettencourt. Vous voyez, c'est toujours une appréciation au cas par cas. C'est ce qu'on appelle cette espèce de balance que le juge, le contrôle de personnalité, que le juge met en œuvre avant de trancher si oui ou non il y a un abus. Parce que le principe, c'est quand même la liberté. C'est le juge ne peut venir que dans des cas limité, il faut que ce soit défini, strictement limité par la loi, définir si effectivement il y a un abus qui aura été commis.
1: Ouais. Je peux que j'ai eu.

Moi, j'aurais tendance quand même à penser que les juges sont assez protecteurs de la liberté. Je trouve que ils ont quand même, on a vu émerger ça sous l'influence de la, notamment de la Cour européenne des droits de l'homme, une jurisprudence très importante sur la notion d'intérêt général. Alors qu'avant, on avait les critères classiques de ce qu'on appelle la bonne foi, qui est le second moyen de défense, qui est 99% des dossiers se gagnent sur la bonne foi, où c'était avant quatre critères qu'il fallait établir. Et là, on voit maintenant de plus en plus que si le sujet d'intérêt général est majeur, comme le disent certaines décisions, on a tendance parfois à être moins exigeant sur les autres critères. Parce que finalement, on peut et on doit finalement permettre au public, malgré tout, même si finalement l'enquête ne serait pas complète, totale. Vous voyez, avant on parlait d'enquête sérieuse, maintenant on parle de base factuelle suffisante. Vous voyez, on a même évolué parce que... Déjà, je trouve que c'est une très belle initiative parce que je pense qu'il y a beaucoup de médias indépendants, notamment, hein, qui verront cet appui et cette aide financière majeure parce que un journaliste qui fait un papier n'est pas forcément encadré d'une rédaction avec des gens qui ont l'habitude, avec un directeur de la publication qui va soutenir, qui va avec des moyens financiers, des moyens humains, et c'est quand même très important. Et aussi, ça permet de donner un peu plus de courage aux journalistes, parce que notamment, on a dans le droit français des dispositions qui permettent de venir demander au juge, dans le cas d'une procédure de presse, de juger que la procédure est abusive et que la caution de partie civile, le fait de se plaindre devant le tribunal, obéirait à la définition d'une procédure abusive. Et on a

A vu, ce texte qui est l'article 472 du code procédure pénale posait des conditions qui étaient assez strictes. C'était, il fallait que la victime ait saisi directement le tribunal judiciaire qui est au correctionnel, il fallait qu'on ait une décision de relax. Donc vous voyez, deux conditions quand même complexes. Alors que ce qu'on savait, c'est que les affaires de presse, dans 95%, enfin dans une grande partie des cas, elles étaient faites au moyen d'une plainte avec caution de partie civile, et donc c'est tout un processus judiciaire différent. Donc déjà, on se demandait, est-ce que finalement, on obéit à la première condition, parce que la victime n'a pas saisi directement le tribunal. Deuxièmement, on a vu aussi, et vous voyez, ça rejoint ce que vous disiez tout à l'heure, c'est sur les effets un peu d'atteinte au messager, plutôt qu'au message, c'est que les gens saisissent les tribunaux, et quelques jours, quelques mois avant l'arrivée de l'audience des plaidoiries, ils se désistent. Là encore, on n'était pas complètement dans les cas posés par le texte, parce qu'il n'y a pas de décision de relax. Un désistement, ça veut dire que la personne retire sa plainte, et en matière de presse, c'est un cas particulier, c'est-à-dire que c'est la partie civile qui a la maîtrise de l'action publique. C'est-à-dire que c'est lui qui décide, si je retire ma plainte, le procureur de la République, c'est la différence avec tous les autres délits, ne peut rien faire. Et on a vu des avocats qui ont tenté de faire évoluer la jurisprudence et le texte pour permettre précisément à ce que, dans cet article, on intègre cette fois-ci, y compris les cas des désistements. Et j'ai en mémoire une des premières décisions, je pense, qui avait été rendue en matière de désistement, c'était pour un article de Mediapart, sous la signature de Laurent Mauduit, qui est un article contre les caisses d'épargne à l'époque, en 2007, si je ne me trompe pas, et où les caisses d'épargne avaient lancé 11 plaintes, parce qu'il y avait 3-4 articles de mémoire, et ils avaient déposé des plaintes pour des personnes différentes, et ils s'étaient désistés une semaine ou quelques jours avant l'audience. Et on avait obtenu de la 17e chambre du tribunal correctionnel de Paris la condamnation des caisses d'épargne à une procédure abusive qui n'incluait simplement que le remboursement des frais qui avaient été exposés. Vous voyez, c'est pas encore suffisant, parce que il faut aussi que les condamnations, elles soient, elles aient un effet un peu de réflexion sur les parties. Se dire, ah, bah, attention, parce que maintenant, au même titre que si j'appuie sur le bouton d'une procédure judiciaire et donc je crée une force et un mouvement contre le média, il faut que le média puisse aussi, par le risque judiciaire reconventionnel qui pourrait être ordonné par le juge, que la partie qui a poursuivi se dise « attention, je peux être condamné lourdement ». Là aussi, on a évolué, parce que traditionnellement, il fallait que la procédure était engagée de manière téméraire ou avec une légèreté blâmable. Ça voulait dire, autrement dit, que les propos n'étaient manifestement pas diffamatoires. Oui, mais bon, c'est pas suffisant, parce que quand vous avez un média, un groupe ou une personne qui poursuit 4-5 médias, si les propos sont diffamatoires, et moi je considère que la manière dont la procédure est menée, indépendamment de son caractère diffamatoire, doit permettre au juge de considérer que, effectivement, la partie civile peut avoir abusé son droit d'ester en justice. Je vous donne un exemple. On a défendu, il n'y a pas très longtemps, une personne qui était citée à Paris, alors que les faits qui lui étaient reprochés, son domicile, la partie civile, était à près de 7 ou 8 000 km de Paris. Ça veut donc dire que cette personne, physique, toute seule, était contrainte, elle, de venir à Paris pour s'exprimer. Donc, vous voyez, c'est des frais de déplacement, des frais de vie courante, et donc laisser aussi son activité professionnelle. Et on avait, nous, demandé, alors que les propos étaient diffamatoires, de dire que la manière dont avait été mise en œuvre la procédure reflétait une intention de nuire particulière, avec une volonté peut-être de ne pas garantir, de ne pas permettre à la personne d'avoir la plénitude des droits de la défense. Vous voyez, je voyais récemment dans un dossier un de nos confrères, Richard Malka, qui a soulevé en matière de presse, ce qu'il faut le savoir, c'est que sur Internet, dès qu'on a accès quelque part aux documents sur Internet, tous les tribunaux sont compétents quasiment. Mais il avait une affaire à Monaco, et on avait la partie civile avait saisi Nanterre. On se dit, mais quel est l'intérêt de saisir Nanterre? Eh bien, là, il a soulevé une incompétence territoriale. Ça lui a été évidemment rejeté, et ça, c'est malheureux, c'est pour l'instant l'état du droit, mais ça peut changer. Mais vous voyez, je trouve que ça montre aussi que le choix de la juridiction, la manière dont on va poursuivre, est-ce qu'on poursuit
1, 2, 3, 15 passages d'un article. Est-ce qu'on poursuit tous les articles? Est-ce qu'on poursuit l'auteur de l'article simplement et pas l'auteur de la publication, ou vice-versa? Vous voyez, il y a aussi une manière de mettre une forme de pression, d'intimidation sur les personnes par les modalités de mise en œuvre des pressions.

judiciaire. Et je pense qu'il faut que les tribunaux accompagnent ce mouvement, parce que, déjà, premièrement, ça permettra peut-être une limitation de la saisine des tribunaux, parce que c'est quand même un problème, parce qu'à l'heure actuelle, un procès de presse, c'est à Paris, dans le meilleur des cas, peut-être 2 ans, et si c'est une plainte, il y en a peut-être pour 4 ans, vous voyez, donc c'est un moment où on se dit, mais je veux dire, même pour une personne qui s'estime victime, moi, je fais partie des avocats, et pourtant, je fais quasiment majoritairement de la défense, mais il faut que les victimes aient accès au tribunal. Il faut qu'elles puissent se plaindre d'une publication. C'est la contrepartie du droit de l'expression. Mais quand vous êtes 4 ans après, ça n'a plus tellement de sens. Et voyez, au bout de 4 ans, si la personne se désiste, est-ce que finalement, elle a abusé de son droit, ou est-ce que légitimement, on peut se dire que 4 ans après, il n'y a plus tellement d'intérêt. Donc vous voyez, ça permettrait aussi de pouvoir restreindre des procédures et de faire comprendre aux partis civils, à ces groupes ou à ces particuliers, qu'on ne saisit pas n'importe comment une juridiction pénale et que ça a évidemment un effet sur le média qui a porté l'information.

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1: C'est pas simplement qu'une question de médias, c'est que c'est aussi une question de société, de culture démocratique. On doit pouvoir accepter à un moment que la presse s'exprime. On doit pouvoir accepter que les partis agissent, mais elles ne doivent pas abuser de leurs droits. Il y a sinon une autre possibilité, mais qui n'est pas encore prévue par le texte, qu'on avait soutenu une première fois, mais qui a pour l'instant, je crois, jamais été mise en œuvre judiciairement, c'est qu'une partie civile, lorsqu'elle agit, elle peut demander évidemment la suppression des propos diffamatoires, mais elle peut demander également un communiqué judiciaire.

0: Et nous, ce que nous, on l'avait tenté pour Mediapart une fois. Et le juge avait conseillé que nos demandes étaient recevables, mais ne nous avait pas fait droit à la demande. C'est de venir ordonner la communication sur le site internet de la partie poursuivante, d'un communiqué disant que la partie civile a été condamnée pour procédure abusive. Parce que ça aussi, c'est important. Vous voyez, il faut qu'on puisse aussi... que la condamnation pour procédure abusive, si elle intervenait, on doit le faire savoir. Et il faut que la personne qui a tenté une action, elle puisse se dire, attention, j'ai un risque de condamnation financière. Alors vous me direz, les condamnations financières, elles ne sont pas encore à la hauteur de celles qu'on peut voir aux États-Unis, donc il n'y a pas de risque qu'une condamnation pour procédure abusive vienne remettre en cause la santé financière d'un groupe. Mais par contre, avoir un communiqué judiciaire sur le site internet de la partie civile poursuivante, disons que le tribunal de Paris, par exemple, a condamné telle société pour procédure abusive à raison de la procédure qu'elle avait engagée contre tel média, ça, c'est autre chose. Vous voyez, là, on commence déjà à se dire la réputation du groupe ou de la personne, il n'y a pas besoin, finalement, vous voyez, il faut juste trouver des bons outils juridiques pour permettre à ce que nous puissions tous savoir ce que font les gens. Parce que, vous voyez, vous évoquez les procédures Bayon. Mais si vous n'êtes pas un adepte de la presse et que vous n'êtes pas sensibilisé à ces procédures-là, on n'est jamais au courant de tout ça. On est au courant que les gens annoncent des dépôts de plaintes. On ne sait jamais si des plaintes ont été déposées, premièrement. Mais si une procédure est abusive, alors il y a certains cas où les confrères journalistes font le travail et font des papiers. Mais je vais vous dire, le mieux, c'est la publication d'un communiqué judiciaire. Vous voyez, regardez, quand on a les conventions judiciaires d'intérêt public, ce qu'on appelle les CJIP, elles sont publiées sur le site du ministère idoine. Ben, je peux vous assurer qu'une société, avant qu'elle accepte de signer une telle convention, elle réfléchit parce qu'elle sait qu'on va tous le savoir et que ce n'est pas simplement que la presse, c'est-à-dire que c'est une information qui sera donnée à tout le monde. Je pense qu'on doit rétablir l'équilibre des droits et considérer qu'en cas de procédure abusive, on peut et on doit avoir des dommages et intérêts. Alors, ils sont pas élevés, les dommages-intérêts. Il faut le savoir, même y compris lorsqu'on est poursuivi et qu'on est condamné pour diffamation, c'est la condamnation pour diffamation qui crée le plus dur. Les dommages-intérêts sont, fort heureusement d'ailleurs, ou alors, vous voyez, est-ce qu'on n'aurait pas un équilibre à dire, très bien, ben, maintenant je mets des très grosses condamnations lorsque le travail de justice n'est pas bien fait, et moi je suis, je vous le dis, un adepte de ce que les juges disent aux journalistes quand ils font mal leur boulot. Pas simplement en condamnant pour diffamation, mais certaines fois en disant, ben, attendez, vous n'avez pas compris, on va vous condamner de dommages-intérêts très très lourds. Et on doit avoir le pendant avec la procédure abusive, mais comme la victime peut avoir un communiqué et qu'elle peut, pardon, le faire insérer dans le site du média, dans trois journaux nationaux, dans trois journaux de la presse régionale, ben parfait, que le prévenu ait le même droit, en retour, de faire insérer un communiqué judiciaire sur le site. Et je peux vous assurer que là, ça peut faire réfléchir. Parce que finalement, je vais vous dire, lorsque vous avez une condamnation de procédure abusive, quand vous l'avez, bah, c'est pas les juges, vous voyez, parce que c'est problématique. Il faut vraiment qu'on soit quand même, qu'on démontre une intention de nuire au-delà de la défense de son état de son honneur et de sa considération. Et bien, il faut qu'on puisse quand même venir dire à un moment, bah, vous avez abusé ce droit-là, mais on doit pouvoir le faire savoir. Et ça ne doit pas être le média qui fait, comme on voit certaines fois, les médias se félicitent d'avoir gagné et d'avoir une condamnation pour dire abusive. Mais les gens disent, oui, c'est encore tel média qui fait sa propre publicité. Très bien, et je peux entendre cette interprétation. Objectivons ce moyen de défense et créons, consacrons la possibilité pour les médias de faire insérer un communiqué judiciaire au même titre que la victime peut le faire. Et il n'y a pas de texte qui le prévoit pour la partie civile. Nous, on l'avait tenté et voilà, on avait eu un début de recevabilité de la demande. Vous avez dit que votre demande est recevable, mais bon, c'est pas utile. Or, je pense que là, vous voyez, ce sont des outils qui peuvent faire beaucoup plus réfléchir les groupes. Parce que là, imaginez un grand groupe industriel qui a sur son site internet pendant un mois un communiqué du tribunal judiciaire de Paris disant que tel groupe a été condamné pour procédure abusive. Ça fera réfléchir.
1: C'était les autres voix de la presse avec Emmanuel Torjman du Fonds pour une presse libre. À la semaine prochaine, d'ici là. 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
1: Amis lecteurs, amis lectrices, auditeurs et auditrices, c'est le 14e numéro de cette saison 3 de Polar Vin et Compagnie. Donc ça nous fait un 3-14, un chiffre pi. Et je suis avec mon ami Florent. Salut Florent.
3: Salut William. Bonjour à toutes et tous.
1: Donc, un numéro spécial Robin Cook 2026, le dernier de la saison, puisque c'est le cinquième roman et dernier en lice, celui de Maya Thirier, Sans Éden. Et puis, on arrive à la fin aussi. Il faut que les gens se bougent et aillent voter.
3: Oui, car c'est bientôt la fin, la dernière journée de Cap Sud Aveyron pour le prix Robin Cook, c'est le 31.
1: Donc, c'est la dernière semaine, hein. Le 31 est un dimanche, je crois, donc vous allez le 30. Hein.
3: Ouais. Donc c'est le 30, et nous, on sera au courant des votes le lundi suivant.
1: Pour ceux qui ont lu, bon, je pense qu'ils savent dans quelle médiathèque ou bibliothèque aller, mais tu peux nous rappeler les bibliothèques et médiathèques qui ont participé ?
3: Oui, alors cette année, on a participant au prix Robin Cook, on a la MESA, la médiathèque de Millau, la médiathèque de Sévrac, la médiathèque de Saint-Affrique, la médiathèque Larzac-Vallée à Cornus, la médiathèque du Viala du Tard, la médiathèque de Saint-Bosély aussi. C'est pas mal, non? Puis on a deux cases vides qui s'est rajoutée à tout ça, et Luc Laprimaube.
1: Donc on trouve quoi dans ces bibliothèques et médiathèques?
3: Alors, on trouve les cinq ouvrages sélectionnés pour le prix Robin Cook.
1: On les rappelle?
3: Donc Maya Thirier, Sans Éden, Makoto Atolodé, Étincelle rebelle, Descente de liste par Jean-Marie Légoni, Les Saules de Mathilde Bosso, sans oublier Sophie Demange et Les Bouchères. Donc le jury du prix Robin Cook se réunira le 6 juin au matin. Je n'en fais pas partie, William non plus, non. Et on ne va quand même pas donner notre avis. En tout cas,
1: on va rester neutre.
3: Nous, on est allé voter.
1: Exactement.
3: Donc il faut voter, quoi. C'est comme ça. Parce que la fin juin s'annonce chargée pour tout le monde, et surtout pour ceux qui aiment le polar, ou simplement ceux qui veulent découvrir de nouveaux auteurs ou autrices, grâce au prix Robin Cook du premier polar.
1: Et oui, parce que le 6 juin, donc, les jurys se retrouvent, délibèrent, élisent le premier, le gagnant, et puis ils donnent quand le résultat ?
3: Le résultat, ce sera à la fin du mois de juin. Le 27 juin, le samedi, on fera un petit événement au Silex. Donc vous allez voir des affiches partout très bientôt. Et ça commencera le 26 juin. Tapis rouge, vendredi, on accueille de manière formelle et informelle et décontractée nos trois auteurs présents sur cinq qui viendront donc le vendredi 26 juin à 18h30 à Silab pour nos adhérents et les Happy Few. Voilà, tout ça à Silab, la librairie de Zoé et Nicolas, rue du Mandarousse, partenaire, librairie indépendante et une paire de passionnés.
1: Donc ces trois auteurs, on peut les citer.
3: On aura la chance d'avoir Makoto Atolodé, Jean-Marie Légoni et Maya Thirier qui ont eu le temps et ont accepté de venir jusqu'à vous. Voilà, trois des auteurs sélectionnés.
1: Pour les deux autres, c'était des engagements professionnels, puisque ce sont des premiers romans et ce ne sont pas des auteurs professionnels encore. Donc,
3: Exactement. Malheureusement, tout le monde n'a pas pu venir, mais ça va être absolument génial. Et le 26, c'est le vendredi à 18h30 à Silab, donc sur invitation, mais le 27, le samedi 27 juin, et on va commencer sans doute par un petit déjeuner au Trenel, vers 8h30 du matin.
1: Du côté de la place Foch.

0: Voilà, pour bien engager les festivités. Et ensuite, on va dispatcher nos trois auteurs dans trois des médiathèques qui ont eu la chance de participer avec nous au prix Robin Cook. Donc, à Mio, Makodou Atolodé, à Cornus, Maya Thirier, à Saint-Afrique, Jean-Marie Légoni. Et ils présenteront avec des membres de l'association leur premier roman, on pourra discuter avec eux et ensuite on aura une petite collation avec évidemment les signatures. Donc ça, c'est le samedi matin. Et pour ceux qui ne peuvent pas aller à Saint-Afrique, à Cornus ou à Millau le samedi matin, parce qu'ils ont d'autres engagements, ça peut arriver, ne désespérez pas, à 15h, les trois auteurs seront au Silex et après cette table ronde, nous remettrons officiellement le prix Robin Cook. Ensuite, on pourra discuter avec les auteurs et puis partager avec eux un verre de l'amitié. Tout ça devrait nous conduire jusqu'à 18h facilement. Donc au Silex, à partir de 15h, si vous voulez voir les trois auteurs réunis avec une table ronde dont le thème est tout à fait pertinent, puisque ce sont des premiers romans, le polar sans racines, de l'intimité à l'édition. On va voir un petit peu ce que ça donne.
1: Donc, réservez bien votre samedi 27 juin. Avec un petit déjeuner au Trenel. Ensuite, vous pourrez aller, pour ceux qui seront sur Millau, vous pourrez aller à la Mesa de Millau, pendant la médiathèque, rencontrer Makodou Atolodé. Et l'après-midi, vous retrouverez les trois auteurs et autrices au Silex, donc pour un plateau qui sera évidemment enregistré puisqu'on le diffusera ensuite sur Radio Larzac dans le cadre de Polar Vin et Compagnie. Puis l'après-midi, on saura enfin qui est le gagnant ou la gagnante. Mais merci Florent, et maintenant tu vas changer en quelque sorte d'uniforme puisque c'est le retour de l'inspecteur Dérif qui interroge Maya Thirier, et ça n'a pas été la plus facile.
0: L'interrogatoire de l'inspecteur Dérif.
2: À ta place, moi, je prierai pour que ça finisse vite.
0: Bonjour madame, vous êtes convoquée ce jour car on vous soupçonne d'avoir commis un premier polar nommé « Sans Éden » avec la complicité des éditions Colas. Je vais donc vous poser quelques questions auxquelles, bien entendu, vous pouvez répondre ou décider de garder le silence. Est-ce que tout cela est suffisamment clair ?
3: C'est très clair.
0: Très bien. Donc, nom, prénom, lieu de résidence et profession.
3: Nom, c'est Thierry, prénom Maya, lieu de résidence Paris et profession, c'est pas clair. Pour l'instant.
0: C'est pas clair pour l'instant, je le note, je sais pas si c'est en votre faveur. Dites-moi, quelles raisons vous ont poussé à commettre Sans Éden avec la complicité, je le rappelle, des éditions Colas, un délit qui pourrait vous condamner à recevoir le prix Robin Cook.
3: Les éditions Emmanuel Colas.
0: Emmanuel Colas, absolument.
3: Elles sont mes complices, c'est vrai, et non, ce qui m'a poussé à écrire ce roman, c'est une maison pour laquelle je m'étais endettée sur 20 ans et qui était en train de s'écrouler, et des assureurs qui ne voulaient pas faire leur travail. Et donc je dirais que ce qui m'avait poussée à écrire ce roman, c'est une espèce de colère, de rage contre des assureurs véreux, monsieur l'inspecteur.
0: Très bien. Donnez-moi maintenant 5 mots-clés qui résument l'esprit de Sans Éden.
3: 5 mots-clés. Eh bien, c'est le cinéma, le huis clos rural, l'amour filial, la tragicomédie.
0: La tragicomédie.
3: Je crois qu'il y a 5 mots, là. Ça fait 5 mots.
0: Oui, si on a tragicomédie, comédie, ouais. Je vous l'accorde. développez un peu amour filial, huis clos rural.
3: Oui, amour filial. L'amour filial, c'est-à-dire un amour entre d'un petit garçon pour son père et réciproquement. Mais je crois que le cœur battant du livre, c'est surtout l'amour fou que ce petit garçon porte à son père fragile et manifestement en partie défaillant.
0: Et un huis clos rural, est-ce que c'est possible ?
3: Oui, c'est-à-dire que c'est un peu, oui, une espèce de

0: Il y a une maison de campagne, mais ça reste, le huis clos est quand même à l'échelle d'un hameau. C'est-à-dire que c'est une espèce de huis clos en plein air, un peu comme Guy Roddy l'avait fait avec L'Inconnu du lac, qui probablement m'a inspirée peut-être inconsciemment. Et voilà, dans L'Inconnu du lac, il fait un huis clos rural en plein air. C'était sans doute un peu un modèle narratif inconscient de l'écriture du roman.
1: Un complice inconscient. Alors vous dites aussi cinéma, mais en quoi ce roman a un rapport avec le cinéma ?
0: Il y a beaucoup de rapports avec le cinéma, déjà parce que j'ai une cinéphilie assez folle et qui fait qui imprègne finalement toute ma vie et également mon écriture. Et je pense qu'en fait, la façon dont j'ai écrit le livre, c'est un peu à la manière d'un spectateur qui regarderait un film défiler devant lui. C'est un peu ce que fait par exemple, enfin ce que fait, non, c'est, je le fais beaucoup moins bien, mais c'est ce que fait magistralement, on va dire, Salinger dans certains de ses livres, c'est qu'il décrit des scènes comme si elles étaient en train de se dérouler sous ses yeux et qu'il les décrivait. Et c'est de cette façon-là que j'ai eu envie d'écrire mon livre, comme un spectateur qui assiste à quelque chose qui a lieu sous ses yeux. Donc je pense que c'est le cœur de mon livre, en tout cas, c'est cette voix narrative de quelqu'un qui voit de façon, enfin, sans rien pouvoir faire, qui voit une catastrophe, une probable catastrophe se dérouler au ralenti sans pouvoir intervenir.
1: Si vous deviez faire un choix dans ce roman, quel personnage sauveriez-vous envers et contre tout ?
0: Ah, bah, Gabriel.
1: Et quel personnage ?
0: Le personnage principal.
1: Parce que c'est le personnage principal. Et quel personnage élimineriez-vous sans aucun état d'âme ?
0: Dans la vie ou dans le roman ? Dans le roman, j'élimine personne. Hein. Je pense que tout est important.
1: Dans le roman ?
0: Dans le roman. Quel personnage j'éliminerais ? Non, là par contre, monsieur l'inspecteur, je ne peux pas répondre à cette question. Je dois attendre la présence de mon avocat.
1: Il n'y a pas d'avocat. Cette année, il n'y a plus d'avocat, Madame Thirier. Vous ne savez pas, vous n'êtes pas au courant. Nul n'est censé ignorer la loi. Donnez-moi un personnage à éliminer sans état d'âme.
0: Un personnage à éliminer sans état d'âme ?
1: Dites un nom au hasard.
0: Je n'y arrive pas, je bloque.
1: Alors, manque total de collaboration. Ça ne nous arrive pas souvent.
0: Non, je ne veux pas éliminer les personnages, je ne veux pas. Je ne peux pas...
1: C'est terrible, hein, parce que... Pourquoi tous les garder, oui ?
0: Pourquoi tous les garder ?
1: Bah oui.
0: Bah, déjà parce qu'ils ont tous leur importance, et ensuite parce que si je réponds à cette question, et que quelqu'un a envie de lire le roman, il pourra peut-être y voir un gros spoil. Donc
1: vous n'osez pas avouer, quoi.
0: Ouais. Donc je refuse d'avouer.
1: Bien, Mathilde Thirier, à ce stade de la procédure, nous vous considérons encore comme simple témoin, mais c'est limite, c'est limite. Vous êtes donc placée sous le statut d'ORTF, obligation de rester sur les territoires français.
0: Ah, ouais.
1: Vous devez donc demeurer sur le territoire national et rester joignable jusqu'à la fin juin, date de remise du prix Robin Cook. Exceptionnellement.
0: Bon, vous pouvez compter sur moi.
1: Très bien, ça vaut mieux. Donc vous pouvez partir et puis essayer de reprendre une vie normale.
0: Merci, inspecteur, dont j'ai oublié le nom. Merci beaucoup.
2: Une nouvelle voix dans PVC, mais une voix que vous connaissez bien sur cette radio, c'est Alex qui nous lit un extrait de Sans Éden de Maya Thirier.
3: C'est le lendemain, à l'aube, que Gabriel remarque le premier déplacement d'objets dans la maison. Une broutille, le seau à serpillière. En fait, pour tout autre que lui, ce déplacement serait passé inaperçu. Mais Gabriel est maniaque en matière de ménage, si bien qu'à peine levé, ça lui saute aux yeux. Le seau à serpillière s'est déporté du fond de la salle de bain, où il l'avait rangé la veille, à l'entrée de la salle de bain, où il ne lui serait jamais venu à l'idée de le laisser. Bien sûr, il

décide de n'en rien dire à Tom pour ne pas l'effrayer. Et de n'en rien dire à Eden non plus. Elle aussi pour ne pas l'effrayer, quoique d'une façon tout à fait différente. Cette découverte lui cause une impression désagréable. Mais cette impression, si désagréable soit-elle, trouve de quoi se dissiper quelques secondes plus tard, balayée qu'elle est par une autre, nettement pire, qui s'impose à Gabriel lorsqu'il ouvre la porte d'entrée. Cette fichue porte de moins en moins verrouillable et que, par conséquent, il n'a pas verrouillée. Il l'ouvre en grand pour aérer et là, instantanément, le problème du seau à serpillière s'autodétruit pour laisser place au problème plus direct de l'homme planté à quelques mètres de lui dans leur jardin. Le type est figé comme une partie de chat glacé, pétrifié sans doute par le double embarras d'être pris en faute et de tomber sur Gabriel à poil. Il ne bouge pas. Il se tient de trois quarts, les yeux ronds et la bouche en partie édentée, entrouverte, allégorie de la surprise et de la faute. Puis Gabriel a l'idée de mettre ses mains en cache-sexe et l'homme rompt sa stupide fixité. Il a un geste flou avec son bras, il s'excuse. Son chien s'est engagé sous le grillage défoncé qui enclôt le jardin. Alors je me suis permis... Gabriel lui dit que oui, bien sûr, il aurait fait pareil. Il part enfiler un slip, des baskets et l'aide à prendre la turbulente blanche, splendide croisement de berger suisse et allemand, en étau. Tom, que les jappements du chien ont réveillé, vient les seconder avec beaucoup d'inefficacité, leur mettant force bâton dans les roues en feignant de vouloir les aider. C'est très gai. Mais quand enfin les deux adultes parviennent à piéger la chienne, laquelle semble n'avoir d'autre but dans la vie que d'entrer dans cette maison-ci, son maître lui flanque une raclée folle, une rouste monumentale. La bête crie, Tom est choqué. Il en trépigne muettement de rage, pendant que Gabriel, imperturbable, lui fait la leçon. Ah bah oui, Tom, hein, ça c'est la campagne. Hein. Dans la vraie vie, ces gros chiens, on les dresse. Mais son père a beau faire le malin, lui aussi, il tique. Hein. Plus personne ne traite son chien comme ça, en tout cas en public. L'arriération de ce comportement le sèche quand même un peu. D'un autre côté, il ne peut s'empêcher de trouver à cet homme un air affable. Et puis sa chienne est énorme et elle aurait pu se jeter sur Tom. Après tout, qui sait si cette démonstration de brutalité envers sa bête n'est pas uniquement destinée à les rassurer, eux. « Bah, vous voulez entrer boire un café ?» L'homme observe Gabriel d'un drôle d'air, puis il accepte, sans que Gabriel parvienne à saisir si c'est de mauvaise grâce ou si, au contraire, il n'attendait que ça. Devant son mug, le type se révèle intarissable. Une pie.

0: The Girl from Ipanema, ce morceau d'Antonio Carlos Jobim est chanté ici par João et Astrud Gilberto, évidemment au saxo Stan Getz. The Girl from Ipanema qui a failli être le titre du livre de Maya Thirier, c'est ce qu'elle nous a livré en off, et c'est surtout la musique sur laquelle Gabriel tombe amoureux d'Eden. On retrouve cette chanson plus loin dans le roman, mais chut. Je ne sais pas si vous vous rappelez, mais Maya Thirier était venue fin novembre nous rencontrer à Millau et on l'avait déjà interviewée et à ce moment-là, elle nous avait conseillé du Gigondas. Par contre, il y a un auteur pour lequel on n'avait pas eu le temps de faire sa rubrique vin, c'est Jean-Marie Légoni. Donc, on se rattrape.
1: Il y a trop de gens qui ne savent pas ouvrir une bouteille de vin.
0: Aujourd'hui, je suis avec Lucie Rivière du domaine de Prapin. Bonjour Lucie.
2: Bonjour.
0: Jean-Marie Légoni, à qui je dois des excuses parce qu'on n'a pas pu passer cette interview lors du numéro qui lui était consacré. Donc Jean-Marie Légoni, qui a écrit « Descente de liste », nous avait conseillé pour mieux apprécier son livre « Un vin des Coteaux du Lyonnais ». J'aimerais, Lucie, que vous nous décriviez déjà les Coteaux du Lyonnais. On imagine que c'est proche de Lyon, mais on a du mal à les situer.
2: Alors, les Coteaux du Lyonnais, c'est un vignoble périurbain. C'est un vignoble qui se situe à l'ouest de Lyon, le plus au nord à Savigny, le plus au sud à Grigny, qui sont deux communes du coup de l'ouest lyonnais. C'est à peu près à 30 km vol d'oiseau entre le nord et le sud. C'est une toute petite appellation confidentielle qui fait seulement 200 hectares de, qui a 200

0: 300 hectares de vignes plantées avec 20 domaines. Il y a également encore une cave coopérative avec quelques coopérateurs. Donc sur ces 20 domaines, c'est quand même plus du 3/4 qui sont engagés en agriculture biologique et qui sont des jeunes vignerons. Voilà. Les premières vignes plantées sur notre domaine, c'est 1890. Je suis la 6e génération à avoir repris le domaine familial. C'était mes parents encore jusqu'à 2020 qui travaillaient sur le domaine. Et on est revenu avec Pierre, mon mari, après avoir fait multiples expériences en France et à l'étranger en vinification et en viticulture. On a repris le domaine familial.
1: Donc vous étiez tombée dedans depuis toute petite comme...
0: Alors effectivement, j'ai toujours vu mes parents travailler sur le domaine et puis les aider. Hein, Donc forcément oui, j'ai baigné dedans, mais je suis venue plutôt tardivement dans le monde du vin. C'était quand même en BTS, hein, donc ça a été assez tôt.
1: Parlons donc de ce vin. Quels sont les cépages que vous élevez?
0: Alors, on a choisi la polyvalence, mais en Coteaux du Lyonnais, c'est Gamay en rouge, Chardonnay et Aligoté en blanc. Et nous, on a 10 cépages sur le domaine. On a planté plein d'autres cépages qu'on a trouvé qu'il y avait du sens en fait de planter chez nous sur nos sols, sur nos terroirs.
1: J'ai regardé votre site. Alors, j'adore la photo qu'il y a sur l'accueil. Là, vous voyez. Alors, je sais que ça se faisait à l'époque dans les vendanges où on, je sais pas comment dire, on se bigarrait de raisins.
0: Ah, de raisins. Alors,
1: cette photo est magnifique. Je trouve. Je sais pas qui.
0: Effectivement, c'est
1: ouais.
0: Notre salarié Loïs est photographe de premier métier.
1: Ouais, ça se voit.
0: Et on l'a formé en stagiaire et aujourd'hui il est salarié chez nous depuis 2021. Voilà, c'est pour ça qu'on a des belles photos.
1: Ouais. Donc vous avez une page œnotourisme et puis bon, j'ai vu qu'il y avait des ateliers œnoludiques. Alors c'est quoi?
0: Alors les ateliers œnoludiques, c'est le temps d'une soirée où les personnes viennent à partir de 19h, boivent l'apéro et se retrouvent du coup entre copains. C'est souvent que les gens viennent avec une petite équipe. Alors, l'idée c'est de faire deux ou trois équipes dans la soirée où on fait des jeux autour du vin. Donc il y a une première séquence avec plutôt les arômes du vin. Et puis après, dans un second temps, il y a un quiz dans le monde du vin. Alors c'est plutôt, c'est ce côté très ludique, hein, on en rigole. On fait plutôt une animation où en fait on apprend sur le monde du vin et surtout qu'est-ce que la biodynamie, on explique beaucoup, qu'est-ce que les arômes du vin, les gens repartent avec des connaissances en fait de notre métier.
1: D'accord, voilà. J'ai vu que vous faisiez aussi des portes ouvertes, etc., comme ça se fait beaucoup.
0: Exactement.
1: Dans les domaines. Et alors il y a la tablée de Prapin, alors c'est pas pour parler de la tablée de Prapin, mais c'est surtout pour parler des accords mets-vins. Alors c'est Coteaux du Lyonnais. Alors, j'ai du rouge, il y a du blanc, hein, vous avez cité tout à l'heure les cépages, mais quel vin avec quel plat vous conseillez? Peut-être des plats lyonnais plutôt?
0: Le plat avec le chardonnay, comme notre cuvée, les cerisiers, moi, l'accord qui va très très bien avec un chardonnay en fût de chêne, c'est par exemple les quenelles au brochet. Bah, alors oui, c'est lyonnais.
1: C'est très lyonnais. Oui.
0: Mais ça fonctionne très très bien avec un comté aussi, avec un plateau de fromage, avec des fromages à pâte molle, ça fonctionne bien nos chardonnays. Et après les gamets, les rouges, effectivement, vous coupez quelques tranches, quelques rondelles de saucisson sec, ou vous le servez avec un plat du type pot-au-feu l'hiver. Ça fonctionne super bien avec une viande un peu grasse avec le cochon. Ça fonctionne vraiment très très bien le gamay.
1: Ouais,
0: on est sur des gamay où il y a quand même de la fraîcheur, il y a un petit peu d'acidité et forcément les plats justement qui sont un peu généreux, un peu gras, ça fonctionne très bien.
1: Saucisson chez vous, ça va être la rosette de Lyon, j'imagine.
0: Et oui.
1: C'est le Jésus aussi, non? Il y a pas.
0: Il y a le Jésus effectivement aussi, ouais. Oui.
1: Non, c'est un peu pour amener ailleurs nos auditeurs et auditrices avéronais et véronaises. Merci beaucoup pour ces quelques explications. On a effectivement assez peu de temps puisqu'on vient illustrer donc la lecture de Descente de liste de Jean-Marie Légoni. Et puis merci Lucie. On mettra le lien vers votre site sur la page de l'émission. En tout cas encore merci et puis
0: merci.
1: Je vous souhaite une bonne récolte.
0: Et je vous remercie. Très bonne fin de journée. Au revoir.
1: Cette émission se termine. Alors un rappel. C'est la dernière semaine, il faut aller voter. Les 26 et 27 juin, on vous réserve une belle rencontre avec les auteurs et autrices. Sans oublier les ateliers d'écriture, les prochains sont le 6 juin, toujours au CREA. Par contre, le 20

0: Ce chapitre 14 de la saison 3 de PVC se termine. 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
1: Allez voter, dernière semaine.
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2: C'est RFI Midi qui commence donc 2h30 ensemble avec nos correspondants et nos envoyés spéciaux sur tous les continents pour parler aujourd'hui de l'épidémie d'Ebola et des premières recommandations de vaccins émises par l'OMS. On parlera des difficultés logistiques aussi pour acheminer le matériel nécessaire dans les zones les plus touchées, notamment dans la ville de Bunia, dans l'est de la République démocratique du Congo, où s'est rendu le ministre de la Santé. On y revient dans Afrique Midi, à midi et demi, temps universel. Au sommaire également, ces nouvelles menaces, ces nouvelles ambitions israélienne pour la bande de Gaza. Benjamin Netanyahou souhaite que son pays occupe 70% du territoire palestinien dévasté. Quelle est la stratégie? Quel est l'objectif final? Nous poserons ces questions à notre invité dans un peu plus d'une heure.
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2: On parlera également de ce drone russe tombé en territoire roumain. C'est la première fois que ça arrive dans un pays de l'OTAN depuis le début de la guerre en Ukraine. Le président roumain convoque un conseil de défense. L'armée veut rassurer, explique qu'il ne s'agit pas d'une attaque, mais d'un drone visant l'Ukraine qui a été déviée. De leur côté, les États-Unis et l'Allemagne parlent d'un comportement irresponsable de la part de Moscou. L'Union européenne estime que la Russie a franchi une limite. On y revient dans un quart d'heure. Et puis on parlera beaucoup de sport aujourd'hui, de tennis après une journée exceptionnelle hier à Roland-Garros. L'élimination du numéro 1 mondial, Yannick Sinner, qui était donné grand favori pour cette édition, notamment en l'absence de Carlos Alcaraz. Et puis la qualification du jeune prodige français Moïse Kouamé à tout juste 17 ans, il a beaucoup impressionné hier. On en parlera dans une demi-heure avec notre reporter à Roland-Garros. On parlera aussi de foot, bien sûr. À la veille de la finale de la Ligue des Champions entre le PSG et Arsenal. La dernière finale pour le club anglais date d'il y a 20 ans. Les supporters s'en souviennent encore, quel que soit leur âge.
3: 20 ans, ouais, 20 ans que j'attends ça. Mais vraiment, j'attends ça depuis toute ma vie parce que les Invincibles, c'est ce qui m'a mis dans le football, mais je suis trop petit pour, je suis trop jeune à cette époque-là pour comprendre ce qui se passe. Tout ça, c'est trop lointain, mais ça, c'est suffisamment là pour m'ancrer avec mon père qui me ramène un maillot d'Arsenal d'un voyage à Londres. Mais là, pour moi, quoi qu'il arrive, déjà, c'est déjà une super saison.
2: Une super saison parce que Arsenal a gagné la Première Ligue. On verra donc si le club réalise le doublé demain. Reportage.

0: Message auprès de supporters à 12h25, temps universel. Voilà, vous avez le programme. Bienvenue. Et tout de suite le journal. Bonjour Karine Bellicha.
1: Bonjour Anne, bonjour à tous.
0: Malgré la violation quotidienne du cessez-le-feu, Beyrouth et Tel Aviv continuent leur discussion directe. Le Liban et Israël doivent tenir aujourd'hui une réunion militaire à Washington, au Pentagone, avant une nouvelle session de négociation la semaine prochaine.
1: Alors que les bombardements s'enchaînent toujours, hier les frappes israéliennes ont fait au moins 17 morts et le patrimoine historique et culturel du Liban est aussi en danger. Claudia Bertram, bonjour.
2: Bonjour.
1: La ville antique de Tyr et le château de Beaufort sont menacés.
2: Oui, c'est l'un des sites du patrimoine culturel les plus importants au Liban. Le château de Beaufort, forteresse datant des croisades, il est perché en haut d'une falaise à plusieurs centaines de mètres dans le district de Nabatieh, dans le sud du pays. Il a été touché directement par plusieurs bombes israéliennes. C'est ce qu'a déploré le ministre libanais de la Culture, Hassan Salameh, ce vendredi à l'AFP. Autre site archéologique majeur, les ruines millénaires de Tyr, classées au patrimoine mondial de l'UNESCO. Ces derniers jours, Israël a ordonné l'évacuation de la ville et l'a bombardée intensivement. Des frappes sont tombées juste à côté du site antique. Des attaques israéliennes qui mettent en danger sérieux ces importants vestiges, alerte le ministre. Ils sont pourtant sous protection renforcée de l'UNESCO. Ils sont censés être préservés et ne pas faire l'objet d'attaques lors de conflits. Mais ce n'est pas la première fois que les environs du site de Tyr sont ciblés. En mars dernier, des bombardements les ont frôlés, suscitant l'inquiétude déjà sur la protection du patrimoine libanais.
1: Claudia Bertram.
0: En France, le ministre des Affaires étrangères en France a saisi la justice à propos des mauvais traitements infligés aux membres de la flottille pour Gaza lors de leur détention provisoire en Israël.
1: Un signalement qui fait état de violences sexuelles, d'exposition au froid, de coups et d'humiliations répétées. Paris, comme d'autres capitales européennes, avait déjà décidé d'interdire son territoire au ministre israélien de la Sécurité nationale, Itamar Ben-Gvir, après la diffusion d'une vidéo le montrant invectivant les membres de la flottille.
0: Le chef de l'OMS est à Kinshasa depuis hier soir.
1: Oui, reconnaissant que la situation est complexe, il affirme qu'Ebola peut être stoppé. Tedros Adhanom Ghebreyesus doit se rendre dans la province de l'Ituri aujourd'hui, épicentre de l'épidémie en RDC qui a déjà tué 246 personnes sur plus de 1000 cas suspects enregistrés, tandis que l'Organisation mondiale de la santé estime que plusieurs traitements expérimentaux sont prometteurs et confirment la guérison d'un premier patient cette semaine.
0: En Roumanie, le président a convoqué un Conseil suprême de défense.
1: Une réunion d'urgence après la chute d'un drone dans ce pays membre de l'OTAN. Ce n'est pas une première, mais cette fois-ci, c'est un immeuble d'habitation qui a été touché, faisant 2 blessés dans la ville de Galați, une ville de 250 000 habitants située à la frontière avec l'Ukraine. L'Alliance Atlantique dénonce un acte irresponsable de Moscou. Bucarest demande à ses partenaires de l'Alliance Atlantique des mesures pour accélérer le transfert de capacités anti-drones vers la Roumanie, les forces roumaines n'ayant pas réussi à abattre cet engin sans pilote.
0: Peter Madiar est à Bruxelles, bien déterminé à récupérer les milliards d'euros de fonds européens.
1: 17 milliards, toujours gelés en raison de la politique illibérale et eurosceptique de son prédécesseur Viktor Orban. Mais la Commission de Bruxelles tempère les ardeurs du nouveau dirigeant hongrois. Les négociations pour débloquer cet argent viennent à peine de commencer, prévient l'exécutif européen Florence Labruyère.
3: C'est une course contre la montre pour Peter Madiar. Sur les 17 milliards d'euros, 10 milliards viennent du fonds de relance, un fonds créé par l'Union européenne pour aider les économies des États membres après la pandémie. Mais pour en bénéficier, la Hongrie aurait dû réaliser des projets de développement avant le 31 août prochain. Or, le gouvernement Orban n'a pas profité de ce fonds de relance, car il a refusé de mener des réformes sur l'indépendance de la justice et la lutte contre la corruption. Après le 31 août, la somme est définitivement perdue. Mais Bruxelles a suggéré des solutions. Ainsi, la Hongrie avait déjà commencé à rénover son réseau électrique grâce aux fonds structurels. On peut changer l'étiquette du projet, a dit la Commission européenne, et le transférer dans l'enveloppe du fonds de relance. À Bruxelles, Peter Madiar va donc présenter un plan d'utilisation de ce fonds. Il va également présenter un projet de réforme pour restaurer l'état de droit, une condition sine qua non pour obtenir le versement de l'argent européen. Florence Labruyère, Budapest, RFI.
1: Et nouveau gage de Budapest, la marche des fiertés pourra bien avoir lieu dans la capitale hongroise le mois prochain. Annonce de la police aujourd'hui, une manifestation interdite sous Viktor Orban.
0: En France, l'UNICEF s'est exprimée.

0: Mais cette semaine à la suite des scandales de violences sexuelles dans ce que l'on appelle le périscolaire parisien.
1: L'ONG dénonce un système français défaillant qui ne réagit qu'après coup, sans anticiper les violences. Depuis le début de l'année, 78 animateurs qui s'occupent des enfants en dehors des périodes d'enseignement ont été suspendus pour l'UNICEF. Ces cas révèlent des failles structurelles des institutions françaises qui vont bien au-delà du périscolaire. Il faut prévenir et arrêter de guérir, Oriane Gendreau.
2: Prévenir les violences en formant les parents, les enfants et les institutions. Et pour lutter contre le scandale du périscolaire, cette prévention doit commencer dès le recrutement, d'après Jody Sauret, membre d'UNICEF France.
3: Il nous semble crucial de renforcer l'attractivité de ces métiers. Ils sont souvent déconsidérés, pas suffisamment payés, pas suffisamment formés. Et c'est aussi ça qui explique que les taux d'encadrement ne sont pas suffisants pour bien prendre en charge les enfants.
2: Les violences faites aux enfants ne se limitent pas au périscolaire. L'ONG appelle à une prise de conscience collective.
3: Les affaires se sont succédées, les affaires dans les crèches, l'affaire Bétarame. C'est un vrai problème de société que nous avons et on demande de le traiter en tant que tel. C'est une politique publique beaucoup plus globale qu'il faut adopter.
2: Pour Adeline Hazan, directrice d'UNICEF France, ce nouveau scandale du périscolaire parisien est l'occasion de remettre les enfants au cœur du débat public à l'aune de la présidentielle 2027.
4: Nous souhaitons que l'enfance soit davantage objet de propositions et de débats qu'elle ne l'est dans toutes les campagnes électorales et qu'une parole de l'UNICEF soit forte et soit entendue parce qu'aussi nous avons des outils qui peuvent servir dans toutes les institutions accueillant les enfants.
2: Des outils de sensibilisation disponibles sur le site de l'association.
1: Oriane Gendreau.
0: Un gros boom en Floride au centre spatial Kennedy de la NASA.
1: Une fusée New Glenn de la société Blue Origin de Jeff Bezos a explosé sur son pas de tir lors d'une opération de test. Et cela pourrait coûter cher à l'agence spatiale américaine. Simon Rosé, bonjour.
5: Bonjour.
1: Il n'y a pas de victimes, mais les dégâts s'annoncent importants et pourraient compromettre une nouvelle fois le calendrier des missions de retour vers la Lune de la NASA, dont l'entreprise de Jeff Bezos est partenaire.
6: Et oui, avec cette fusée New Glenn, un mastodonte d'une centaine de mètres de haut, 1500 tonnes de carburant, très explosif, et de fait, ça a explosé. Hein, une impressionnante boule de feu lors d'un test de mise à feu des moteurs la nuit dernière. La déflagration a pu être observée à plusieurs kilomètres, elle n'a pas fait de victimes, mais le pas de tir semble avoir été sérieusement endommagé. Ça marquerait un sérieux coup d'arrêt au développement de cette fusée, qui sera dans tous les cas clouée au sol plusieurs semaines, voire plusieurs mois, le temps d'une enquête. Et cet incident ne va évidemment pas faire les affaires de Blue Origin et Jeff Bezos, mais la NASA, vous le disiez, va en pâtir également. L'agence spatiale américaine a son programme Artemis de retour sur la Lune. Et pour y parvenir, elle a confié au secteur privé le développement de l'atterrisseur lunaire. SpaceX de Elon Musk et Blue Origin sont mis en concurrence et les deux ont des difficultés à mettre au point leur fusée avec d'importants retards à la clé. Le temps presse pourtant pour la NASA qui s'est lancée dans une course contre la Chine pour poser à nouveau le pied en premier sur la Lune. Les États-Unis visent aujourd'hui 2028, mais ce calendrier semble bien optimiste et de plus en plus compromis.
1: Le gros boom de Simon Rosé.
0: Des milliers de musulmans ont commencé à quitter la Mecque en Arabie Saoudite.
1: C'est la fin du Hajj, l'un des plus grands rassemblements religieux au monde. Plus de 1 700 000 fidèles venus de 165 pays y ont participé cette année et un grand pèlerinage sans incident majeur. Et puis la journée sera-t-elle aussi folle aujourd'hui qu'hier?
0: Ça me fait tourner la tête.
1: Exactement, à la porte d'Auteuil, à Paris, on parle tennis et tournoi du Grand Chelem de Roland-Garros. Novak Djokovic rencontre cet après-midi le jeune Brésilien João Fonseca, le Serbe triple vainqueur de Roland-Garros, d'autant plus scruté depuis l'élimination surprise du numéro 1 mondial, Yannick Sinner, hier, qui avait pourtant un boulevard devant lui avec le forfait de Carlos Alcaraz. Moïse Kouamé, le tout jeune Français de 17 ans s'est lui qualifié après une sacrée remontada dans la cinquième manche et déjà une performance. Plus jeune joueur a disputé le troisième tour d'un tournoi du Grand Chelem depuis Rafael Nadal à Wimbledon. C'était il y a plus de 20 ans, en 2003.
0: Et on aura l'occasion d'en parler dans une demi-heure. À tout à l'heure. Et tout de suite, la Fabrique du Monde. Guillaume Nodin va nous parler de l'Estonie et du Luxembourg et de ce que l'on appelle une ambassade numérique ou une ambassade de données. C'est quoi exactement?
7: Alors, une ambassade de données, c'est une sorte de coffre-fort numérique réputé inviolable. Elle contient les données les plus sensibles d'un pays stockées dans des serveurs informatiques situés sur le territoire d'un autre pays. C'est ce que l'Estonie a mis en place quelque part au Luxembourg. Le lieu exact est tenu secret. Le média américain en ligne Politico s'intéresse à ce phénomène. Dans l'ambassade numérique d'Estonie, on trouve par exemple les données des services publics du pays, l'état civil des citoyens.

0: citoyens, le cadastre, les registres de propriété foncière, les données du système de retraite et d'autres données dont on n'a évidemment pas connaissance pour des raisons de sécurité.
1: Quel est l'objectif ?
0: L'objectif, c'est de mettre les données à l'abri de sabotage, de cyberattaques. C'est déjà arrivé en 2007. Le Parlement estonien avait été perturbé, de même que le système bancaire et des journaux. Ces cyberattaques s'étaient produites à la suite de désaccords avec la Russie sur des monuments datant de l'ère soviétique, c'est-à-dire avant l'indépendance estonienne. Le système est conçu de telle façon que les données ne peuvent être effacées à distance, même sous la menace d'une arme. L'objectif est aussi de pouvoir continuer à opérer de l'étranger en cas d'invasion par le voisin russe, à laquelle s'attendent et se préparent les pays baltes militairement, mais aussi donc numériquement.
1: C'est un phénomène et un marché qui se développe.
0: Oui, Monaco a aussi ouvert une ambassade du même type au Luxembourg, mais également d'autres qui ne veulent pas trop en dire pour des raisons de sécurité. Là encore, l'Ukraine y pense depuis l'invasion russe en 2002 et en discute avec plusieurs pays, car c'est désormais un marché. Singapour cherche à ouvrir une infrastructure du même type en Inde, qui a annoncé cette année qu'elle travaille cette année à l'installation d'une ambassade de ce genre aux Émirats Arabes Unis. L'Arabie Saoudite a annoncé qu'elle souhaitait devenir un hub mondial d'ambassade numérique. Bahreïn a fait voter une loi pour que l'accès aux données stockées sur ses serveurs puisse être régi par le droit d'un pays étranger. Les événements dans le Golfe pourraient évidemment rebattre les cartes.
1: Alors ça soulève de nombreuses questions techniques, mais l'enjeu, Guillaume, il est largement politique et diplomatique.
0: Oui, pour l'instant, les moyens techniques sont essentiellement américains, avec les géants du cloud que sont Amazon, Microsoft et Google. Et la loi américaine spécifie que les données enregistrées sur des serveurs de sociétés américaines, même à l'étranger, doivent être accessibles au gouvernement américain. C'est donc un enjeu de souveraineté, et c'est pour cela que l'Europe travaille à un plan de souveraineté numérique. Il s'agit de rattraper l'énorme retard européen sur les semi-conducteurs, l'intelligence artificielle ou les outils logiciels. Aux dernières nouvelles, ce plan doit être présenté le 3 juin, mais il a déjà été repoussé 3 fois.
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0: Et coucou tout le monde, j'espère que vous allez bien. Je suis encore avec Ronan, notre nouveau stagiaire qui va encore prendre part à notre agenda. Salut Ronan.
1: Bonjour.
0: J'espère que ça va, tu t'y plais toujours autant à Radio Larzac.
1: Ah ben oui.
0: Trop cool. Eh ben j'espère que vous êtes prêts, c'est parti pour cet agenda de fin de semaine. Venez assister à une conférence du MUMIG sur une nouvelle histoire de la guerre d'Espagne. La guerre civile, 1936-1939, a marqué profondément l'histoire espagnole et façonné l'histoire européenne. Débordant les frontières, elle est devenue à la fois un conflit idéologique, militaire, social et culturel international et intérieur à certains pays comme la France. À l'invitation du comité de jumelage Mio Sagunto, François Godichaud, professeur des universités en histoire contemporaine à l'université de Toulouse, Jean Jaurès, présentera les avancées de la recherche historique sur ce conflit ce vendredi 29 mai à 18h30, salle René-Rieux, et c'est gratuit.

0: Dans le vestiaire d'une salle de sport, deux hommes se livrent à un échauffement qui a tout d'un combat de coq. Un coq rouge, telle est d'ailleurs la traduction française du titre « Un pollo roseau », sec et musclé. Le torse bombé, il se toise, provoque puis s'affronte, lutte dans un hilarant ballet qui alterne entre mise en garde et jeu de séduction. Compétitive, sportive et désir, toute la palette des relations humaines passe dans ce spectacle loufoque et déjanté. Servi par l'agilité corporelle et le jeu mimique des deux acteurs acrobates, un pollo rojo a été créé en 2008 en Argentine pour devenir au fil des années un véritable succès international. Ça se passe ce vendredi 29 mai à 20h30 au Théâtre de la Maison du Peuple à 22h dans le hall After Music Groovy avec Tribal.
1: La librairie Syllab a le plaisir d'accueillir l'autrice Hélène.

et à Marigny pour son premier roman « Le ciel, la mauvaise », paru aux éditions de l'Olivier. Dans une ville à la chaleur écrasante se déploie une tempête qui ravage tout sur son passage. Trois destins vont se retrouver intimement liés par la survie. Chacun avec ses blessures et ses vécus, ils vont faire face au monde parfois impitoyable qu'ils affrontent afin de reconstruire une vie. Pour en apprendre plus sur ce roman et son autrice, rendez-vous ce vendredi 29 mai à 18h à la librairie Syllab à Millau.

Vous savez pas encore quoi faire de votre week-end? J'ai la solution. Il faut aller au petit festival Terra, Mer Sound System, organisé par Calandreta, Terra Mer. La motivation principale de ce festival est de valoriser et de transmettre la langue culturelle occitane à travers une programmation artistique pluridisciplinaire, accessible à un large public, incluant enfants et jeunes et familles. Pour ce faire, cet événement gratuit intègre des projets cinématographiques, des concerts d'artistes renommés tels que Massilia Reggae Club, les MC du Midi et Maya Kamati, ainsi que divers artistes locaux. Pour profiter de cet événement, rendez-vous ce vendredi 29 mai et 30 mai à celle au bord du lac de Salagou.

Redécouvrir Victor Hugo ? Oui, un Hugo sensible, malicieux, moderne. Pourquoi pas avec Pascal Le Fur pour maître de cérémonie ? Sa voix confidente et feutrée, les musiques et les arrangements font merveille. Cette association mots, voix et musique est une belle réussite. Il se produit ce samedi 30 mai à 18h à la Chapelle des Pénitents à Nantes.

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Venez rencontrer des vignerons, des vigneronnes qui vous feront découvrir leur travail, des vignes et déguster leur vin. Différents lieux à l'Odev seront les fers de lance de cet événement. Au mangeur

d'étoiles, la méridienne d'essence, un point, un trait, c'est ce samedi 13 mai à partir de 11h au mangeoire d'étoiles à l'Odève. C'est entre libre, mais 10 euros est demandé pour les dégustations.

Une trentaine de céramistes professionnels d'ici et d'ailleurs vous attendent sur le site archéologique de la Grofezinque pour le marché des potiers. À cette occasion et pour tous les âges, de nombreuses animations sont proposées avec des ateliers, des visites accompagnées, des démonstrations, etc. Venez à la rencontre de la céramique dans tous ses états, qu'elle soit contemporaine avec les potiers de l'association Taranga ou antique en visitant les vestiges archéologiques pour découvrir les ateliers de potiers. Pour découvrir les ateliers des potiers d'il y a 2000 ans. Ça se passe ce samedi et dimanche 30 et 31 mai à la Grofezinque de Millau. Entrée libre et gratuite, bar restauration sur place.

Cette année, la fête du lait bio revient en Aveyron. Venez partager un petit déjeuner ou un brunch bio local. Trois fermes vous ouvrent leurs portes pour vous faire découvrir leur métier et partager un moment convivial avec différentes animations pour petits et grands. Ce dimanche 31 mai, c'est GAEC de Kalpong chez Jean-Marc Dejean et Nathalie Algulon à Arvieux de 11h à 14h que vous êtes conviés à un brunch bio local et d'autres activités en lien avec la ferme. Et vous pouvez également aller en profiter au GAEC Les Portes de Revel chez Thomas Lesley et Thibaut Salacroup au BOM de 7h à 13h30 pour partager la traite, un petit déjeuner bio local et encore multiples activités. Pour profiter de ce dimanche 31 mai, il est important de réserver sur le site fêtedulaitbio.org.

0: Et voilà, bim bam boum, c'est la fin de cet agenda. J'espère que ça vous a plu, que vous avez trouvé des choses intéressantes à faire pour ce week-end. Et bah merci Ronan.
1: De rien.
0: Et merci aux auditeurs de toujours nous écouter au quotidien. Sur ce, des bisous, portez-vous bien, à la prochaine et bon week-end. Au revoir.

0: Restez avec nous dans un instant le reste de l'actualité.
1: Et tout de suite, l'actu locale en circuit court dans notre mise en voie du journal de Millau avec des infos de toute fraîcheur ponctuées de virgules sonores par Nico.

Cette semaine, le journal de Millau nous annonce un Festival de la Museau à Roquetaillade, un spectacle de danse contemporaine à Nantes, un marché des potiers sur le site de la Grofezinc, une rencontre littéraire à la librairie Syllab et la cérémonie de clôture d'Imaginado au cinéma de Millau.

À part ça, le journal de Millau nous informe que la MAMobile, l'unité mobile interdépartementale de dépistage du cancer du sein, fera prochainement étape à Vezin de Levezoux, Sévrac d'Aveyron, Cornu, La Cavalerie et Saint-Jean-du-Bruel.

Le journal de Millau de cette semaine revient sur le succès de la Nuit des musées au Mumig, du Printemps des couleurs fêtant les 40 ans de l'association Myriade et du Grand Prix organisé par le comité départemental du sport adapté avec l'IME Puy-de-Calès qui a rassemblé plus de 70 pilotes. Le journal de Millau nous dévoile le programme de la traditionnelle fête de la Saint-Jean qui se déroulera au Parc de la Victoire pour célébrer la culture occitane avec la chorale des enfants de la Calandrette, un plateau radio animé par Radio Larzac, une cérémonie du feu orchestrée par la compagnie La Manivelle, le trio vocal La Soubirane et un set de DJ Étienne. Le journal de Millau nous raconte comment une centaine d'élèves de lycée Aveyronnais ont joué au négociateur en participant à une simulation grandeur nature de conférence des partis pour le climat, en endossant le rôle de représentant d'État, de membre d'ONG, d'acteurs économiques, de scientifiques ou de représentants de la société civile. Chaque délégation défendait ses positions face aux défis climatiques.

0: Dans sa rubrique Un jour une actu, le journal de Millau répond à Raphaël, 11 ans, qui demande « C'est quoi Roland-Garros ?» Réponse, c'est un tournoi de tennis international qui a lieu chaque année au stade Roland-Garros à Paris. Enfin, dans ses pages Nos peintres régionaux, le journal de Millau nous présente André Boyer, architecte et artiste peintre, originaire d'Espalion, à qui l'on doit par exemple le musée Puech et la rénovation art déco de l'hôtel Broussy à Rodez.
1: Surtout, ne touchez à rien, ne bougez pas, restez avec nous. Dans un instant, le reste de l'actualité.
0: Voilà, c'était notre petite revue de presse du journal de Millau. Des infos parmi d'autres à retrouver dans les pages du journal de Millau de cette semaine et sur radiolarzac.org. Bonne semaine et informez-vous.

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2: Bonjour Stéphane.
3: Bonjour Sophia.
2: Et on arrive à la fin de cette saison théâtrale 2025-2026 au Théâtre de la Maison du Peuple de Millau. Et vous allez fêter ça avec un spectacle explosif et inclassable, Un Pollo Rojo, de la danse, mais aussi du théâtre acrobatique et de la musique. Pour en parler, nous sommes au téléphone avec Alfonso Baron, interprète dans le spectacle. Bonjour Alfonso.
4: Bonjour, comment ça va ?
2: Très bien, et j'ai hâte de voir ce spectacle. Donc ce sera le vendredi 29 mai à 20h30 au Théâtre de la Maison du Peuple, bien sûr, avec tout un programme festif autour de cette soirée. C'est déjà bien marqué dans mon agenda. Et donc dans ce spectacle, Stéphane, deux hommes se livrent à un échauffement sportif, mais qui semble être un combat de coq. Ils se toisent, se provoquent, s'affrontent, et le tout dans un décor d'un vestiaire. Et donc si on repense au fil rouge de cette saison, construire et déconstruire, je crois que ce spectacle illustre bien.
3: Oui, effectivement, on est en plein dedans, là, dans la déconstruction. C'est un spectacle qui m'a

0: fait énormément rire, mais aussi auquel j'ai eu la chance de le voir deux fois et de voir aussi deux super danseurs, deux super acrobates, des gueules aussi, comme on dit. Leurs visages sont hyper expressifs, il se passe vraiment quelque chose. Bon, il y a beaucoup de surprises dans ce spectacle, donc je vais pas tout spolier, mais franchement, c'est un petit bijou qu'on devait accueillir il y a fort longtemps. C'est pas un spectacle récent, on devait l'accueillir l'année du Covid, et puis on n'avait pas pu, comme beaucoup de spectacles annulés. Et puis là, pour finir cette belle saison, on s'était dit, tiens, ce projet-là serait vraiment idéal. Et puis on a réussi enfin à l'avoir, enfin à le caler à la Maison du Peuple. Donc une très belle rencontre avec ces deux bonhommes qui sont fous, quoi. C'est un spectacle fou, et à la fois, pour ceux qui aiment la danse, qui voient la technique derrière, c'est hyper intéressant aussi.
1: Quelle belle présentation, merci beaucoup pour tout ça.
2: Alfonso, donc Stéphane le disait, ce spectacle a été créé en 2008 à Buenos Aires, déjà par Nicolas Poggi et Hermès Gaido, dans un centre culturel. Est-ce que vous étiez là à l'origine du spectacle, ou comment a commencé l'aventure pour vous?
1: Alors, à l'époque, c'est Luciano Rosso, aussi mon partenaire des scénarios, avec Hermès Gaido et Nicolas Poggi. Ils ont créé une pièce seulement de 15 minutes pour un festival des rues, avec beaucoup de danses d'impact, de danses contemporaines en duo. Et après ça, c'est Hermès qui a décidé de développer le travail pour faire une pièce d'une heure. Ils ont créé la pièce avec un format un petit peu différent avec Nicolas et Luciano. Voilà, et après Luciano, il a déménagé au Mexico. Du coup, je rentrais dans le projet dans l'année 2009, et à partir de 2010, on a restructuré un petit peu la pièce, et voilà, on joue ensemble depuis 16 ans. C'est vraiment, vraiment spécial ce projet pour nous, parce qu'on a joué presque 1500 représentations dans 34 pays. Parce que, évidemment, il n'y a pas de mots, il n'y a pas de paroles, ça raconte toute une histoire, mais avec le langage universel, qui c'est le langage physique et corporel et émotionnel, il n'y a pas de cette barrière de la langue. Du coup, nous permettre de voyager partout. Et voilà, c'est vraiment un plaisir pour nous d'être avec vous bientôt, à la fin de mai.
2: Oui, justement, vous l'avez dit, ce combat de coq, ce spectacle se passe de mots. Sur scène, vous dansez, vous faites des acrobaties, vous jouez aussi avec un poste de radio. Finalement, ce que vous voulez mettre en scène, c'est une relation qui a beaucoup de facettes, beaucoup d'aspects différents entre deux personnes.
1: Oui, c'est ça. C'est une histoire, on peut dire, simple, mais racontée avec beaucoup de techniques différentes. Nous, on est comédiens, musiciens, acrobates et danseurs à la base. Du coup, on aime bien de mélanger beaucoup de techniques différentes pour raconter cette histoire. Et nous, on les classifie dans le cadre de théâtre physique, parce que on les donne aussi la possibilité aux spectateurs de faire une décodification aussi de cette information d'une manière personnelle. Ça veut dire que chaque fois que tu regardes la pièce, tu peux voir des choses différentes. Et aussi, c'est très important de dire que nous, on joue avec un poste de radio live. Ça veut dire que chaque représentation, c'est différent.
2: Et vous, vous branchez sur quelle fréquence? Parce que là, vous pouvez vous brancher sur Radio Larzac.
1: Nous, on joue tout le temps, et ça dépend de la ville ou du pays. Des fois, on comprend pas la langue, par exemple. Nous, on parle français, italien, espagnol, anglais. Mais par exemple, quand on fait des voyages en Allemagne ou des pays nordiques, je parle, on comprend pas la langue. Du coup, des fois, les gens ont fait des retours très intéressants par rapport à qu'est-ce qu'ils vous avez regardé et entendu de la radio. Et des fois, nous, on comprend rien de qu'est-ce qui se passe. Mais on a créé un système, justement, d'action, une structure de la pièce, justement, pour faire rentrer cette ligne de réalité dans la fiction, que c'est le théâtre, justement, parce que ça marche bien. Et voilà, pour nous, c'est un plaisir parce que ça change tout le temps.
2: Et c'est un nouveau langage qui se passe de cette langue et de ces langues que vous comprenez pas forcément.
1: Exactement. Comment il y a pas de parole. Des fois, oui, il y a des gens qui parlent dans la radio.
2: Et donc,
1: c'est un peu les gens des radios qui nous aident à raconter cette histoire qui passe par différentes facettes de leur rencontre entre deux êtres. En ce cas, évidemment, il y a deux hommes sur scène, mais ça peut être un homme ou une femme, ça peut être deux animaux différents, parce qu'on joue avec beaucoup d'animalisation, il y a beaucoup de... Ça veut dire que notre corps se transforme

0: plusieurs fois dans plusieurs univers différents.
1: Et donc, vous avez parlé de ce poste de radio qui fait partie vraiment du spectacle. Et il y a aussi le décor des vestiaires. Est-ce que ça prend aussi un rôle dans ce spectacle ?
0: Oui. Nous, on a choisi cet endroit spécifique pour raconter l'histoire. Évidemment, oui, c'est un vestiaire. Et c'est dans cet endroit-là que ces deux personnes se rencontrent pour commencer à développer cette différente manière de communication et tout. Et du coup, aussi pour montrer un côté sportif, masculin. Et, oui, c'est ça. Oui.
1: Alors Stéphane, autour de ce spectacle, il y a plein de rendez-vous dès 19h au théâtre pour fêter la fin de saison. Est-ce que tu veux nous les présenter ?
2: Bah oui, vous avez compris qu'effectivement ce spectacle est multiple, drôle, très visuel, donc ce sera vraiment l'occasion de fêter cette fin de saison tous ensemble. Comme d'habitude, on met en place un petit système de restauration avec un partenaire local. Cette fois, c'est une restauration réunionnaise avec Gad Yams Food, qui était un stand qui est installé au marché, hein, les mercredis et les vendredis, qui propose des repas. Donc il y aura 80 réservations possibles, donc faites-le, c'est directement au marché, hein, sur place, voilà, ou toujours dans nos outils, vous trouverez cette information-là. Et puis à 20h dans le hall après le spectacle, il y aura une after musicale avec Tribal, qui est un groupe local, et ça sera de la groove fusion, et donc ce sera l'occasion de danser et puis d'écouter cette belle musique. Et on permettra aux gens de découvrir aussi la programmation de l'année prochaine en diffusant les dates, les noms et les titres des spectacles à ce moment-là. Et puis il y aura aussi, comme on le fait chaque année, un vote pour le spectacle coup de cœur du public dans la saison qui vient de se terminer, qu'on a pu parler ici, qu'on a pu présenter pendant toute l'année.
1: Eh bien, merci. Merci Alfonso. Stéphane, est-ce que tu veux ajouter des choses sur ce spectacle ou sur cette saison qui va s'achever ou sur la prochaine peut-être ?
2: Eh bien, en tout cas, sur celle-ci, c'est vrai que c'est une saison encore qui nous a surpris parce que le public était vraiment au rendez-vous avec un taux de fréquentation encore de dingue. Là, ça fait 3 ans où vraiment on ne pouvait pas espérer mieux que ça, avec un public Miyawa qui est très large et puis des très belles surprises artistiques. Donc, pourvu que ça dure, pourvu que ça continue. Et puis, on vous a préparé une saison anniversaire des 20 ans qui est costaud aussi, donc soyez curieux et continuez surtout à être aussi bienveillants et avoir envie de vivre ces moments ensemble, ces moments partagés à la Maison du Peuple, parce que c'est plus qu'un lieu de théâtre, c'est plus qu'un lieu de représentation. Tout le monde l'a bien compris aujourd'hui, on vient vivre des moments ensemble, participer, voir des spectacles qui nous plaisent, qui nous plaisent pas, et en tout cas partager en tout cas tout ça ensemble. Et puis c'est chouette, ça fait du bien quoi.
1: Oui, tout à fait. Alfonso, donc on vous retrouve avec Luciano, c'est ça, le 29 mai ?
0: Oui, avec Luciano. Et juste pour finir, j'invite à tout le monde à venir découvrir et vivre cette expérience de Un Pollo Rojo. Et c'est une pièce pour toute la famille. Du coup, il y a un côté sportif, poétique, clownesque, drôle, absurde. Et c'est vraiment pour toute la famille, c'est pour tout le monde. Et on est ravis, on est très content de pouvoir partager avec vous notre travail depuis longtemps qu'on le fait. Du coup, c'est vraiment un plaisir pour nous. C'est un honneur.
1: Eh bien, on a hâte de voir ce spectacle, donc Un Pollo Rojo. Et
0: yes.
1: Merci Alfonso Baron. Et donc, c'est à voir le vendredi 29 mai à 20h30 au Théâtre de la Maison du Peuple. Mais rendez-vous dès 19h donc, pour la restauration réunionnaise. Et je crois qu'il faut aussi pas tarder à prendre ses places, Stéphane.
2: Ah oui, on est quasi complet. Donc, allez-y, prenez vite vos places pour venir voir ce magnifique spectacle rencontré Alfonso. Et vous avez compris que c'est très dynamique. Il donne beaucoup envie. Voilà, donc, ça va être un beau moment. Venez tous.
1: Eh bien,
0: bye bye.
1: Merci. Oui, donc les billets sont sur maisondupeuplemillot.fr. Et encore une fois, vous pourrez découvrir la saison prochaine à cette occasion en avant-première. Merci Stéphane.
2: Merci Sophia.
1: Et à bientôt.
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0: ce sens, et que l'analogie, le parallélisme va parfois très loin dans le détail.
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2: En 1985, soit 3 ans après la mort du poète Georges Perec, les éditions Hachette publiaient un recueil de courts essais sous le titre « Pensées classées » où le poète se demandait comment ranger ses livres. Qu'il s'agisse de les classer par ordre alphabétique, par continent ou par pays, ou encore par couleur, date d'acquisition, date de parution, format, genre, grande période littéraire, langue ou encore par priorité de lecture, reliure, Perec écrivait « Aucun de ces classements n'est satisfaisant à lui tout seul. Dans la pratique, toute bibliothèque s'ordonne à partir d'une combinaison de ces modes de classement. Leur pondération, leur résistance au changement, leur désuétude, leur rémanence donnent à toute bibliothèque une personnalité unique. Il convient d'abord de distinguer les classements stables et les classements provisoires. Les classements stables sont ceux qu'en principe on continuera à respecter. Les classements provisoires ne sont censés durer que quelques jours, le temps que le livre trouve ou retrouve sa place définitive. Ce peut être un ouvrage récemment acquis ou non encore lu, ou bien un ouvrage récemment lu que l'on ne sait pas très bien où mettre et que l'on s'est promis de ranger à l'occasion d'un prochain grand rangement, ou encore un ouvrage dont on a interrompu la lecture et que l'on ne veut pas classer avant de l'avoir repris et terminé, ou bien un livre dont, pendant une période donnée, on s'est servi tout le temps, ou bien un livre que l'on a sorti pour y chercher un renseignement ou une référence et que l'on n'a pas encore remis en place, ou bien un livre que l'on ne saurait mettre à la place où il irait car il ne vous appartient pas et on a plusieurs fois promis de le rendre, etc. C'est dire si classer les livres peut

appeler une activité intellectuelle assez poussée. Aussi pour ce numéro classé, Méta Classique a proposé aux étudiants de master du département de musicologie de l'université de Poitiers et Tours de classer des musiques, d'inventer une typologie pour justement mettre en jeu tout ce que leur mise en ordre peut poser en questions diverses et lever comme problème. Avant d'entrer dans ces différentes typologies, voici une allemande de Claude Gervaise par l'ensemble Tourangeau, Douce Mémoire.

0: Dans un monde où l'histoire se répète, où les périodes sombres de notre histoire, malheureusement encore trop récentes, semblent avoir été oubliées par certains, des musicologues de la région Centre ont retrouvé des enregistrements sur bande magnétique datant de novembre 1940, d'une réunion de crise entre instruments de musique. Écoutons donc cela.
1: Mes amis, l'heure est grave, Piccolo et Cor anglais ne répondent plus aux courriers. Le bruit court que cette nuit, les Glockenspiel ont organisé une rafle. Piccolo et Cor anglais ? Mais pourquoi ? La raison est évidente. Ils n'ont jamais de solo et Cor anglais est trop peu présent dans les orchestres. Ils sont considérés trop. Mais c'est ridicule ! Ils sont tous aussi importants que les autres. Et qu'en est-il du violon, du hautbois et de la trompette ?
2: Ils ont été aperçus à Montoir, il y a de ça plus d'un mois.
1: Bon Dieu, j'aurais dû me douter qu'ils sauteraient sur cette occasion. Ils n'ont qu'une envie, c'est conserver leur position dominante. Sax, as-tu pu prendre contact avec Piano ?
3: Piano ne veut plus de contact avec nous. Je pense qu'il a malheureusement été soudoyé. Il s'est toujours positionné en médiateur. Mais ne pas se positionner en ce moment, c'est se ranger avec l'oppression.
1: Cela ne va pas du tout, guitare. As-tu encore ta ligne directe avec Balalaïka et Cornemuse ?
4: Je l'ai bel et bien. Malheureusement, Balalaïka a ses propres problèmes avec Koto et Samizen. Et Cornemuse n'a toujours pas réussi à attirer l'attention de Banjo.
1: Cela ne peut plus durer. Il est temps que les choses changent, qu'aucun instrument ne manque de mélodie, qu'aucun instrument ne sente relégué à une simple texture, que le carnaval des animaux soit un exemple pour tous les orchestres de France.
0: L'enregistrement se coupe peu de temps après. Aucune trace n'a été laissée par ces instruments. Avec cette archive précieuse, a été trouvé un document listant tout l'orchestre et leur positionnement. D'un côté, ceux qui étaient bien contents de conserver leurs privilèges lors du régime de Vichy, à savoir le violon, la harpe, la trompette, le hautbois, le violoncelle, le trombone, le cor français et le basson.
5: Pour que leur nom soit
0: reconnu. Et ceux qui se seront battus au même niveau que tous les autres. L'alto, les percussions, la contrebasse, le piccolo, le cor anglais, l'accordéon, la guitare, le saxophone, la clarinette, le tuba et la flûte. Sans oublier l'éternel apolitique, ou tel qu'il est introduit dans Piccolo et Saxo, Sa Majesté, le piano.

0: Aujourd'hui, nous étions dans les rues. Oui, avec la folie et le réjouvement d'un concert unique, dissonante et contrastant du quotidien du centre-ville de Tours, dans le cadre du festival Musique en Ville. La musique contemporaine a été la protagoniste de cet événement unique en plein cœur de la ville de Tours et en plein air, tout type de public confondu. Et nous les laisserons intervenir pour savoir ce qu'ils pensent des morceaux interprétés.
1: Mais comment définir les différents types de public ? Nous pouvons nous inspirer du travail de Contre-culture psychique dans son article dans la revue Transposition, le texte « Le lynchage à la tomate ». Vous allez voir, c'est plutôt simple. Commençons avec l'avis sur Visage de Luciano Berio. Voici le type de public auto-excité, d'une excitation qui part de lui-même. Bonsoir monsieur, c'est la première fois que vous avez participé à un concert de ce type ?
2: Oui.
1: Pourquoi êtes-vous venu ?
2: Oh, par hasard, j'ai vu de la lumière et je suis rentré.
1: Que pensez-vous du dernier morceau que vous avez venu d'entendre ?
2: Je pense qu'il y a beaucoup de travail pour faire cette musique, mais je n'en vois pas l'intérêt.
0: Un public qui voit l'activité de son esprit et non par principe ou par supposition, les publics ont excité. Bonsoir, vous êtes étudiante ?
3: Oui.
0: Et la musique vous intéresse ?
3: Oui, je suis étudiant au conservatoire de musique. J'ai commencé, ça fait 6 mois.
0: D'accord. Et vous avez apprécié la musique contemporaine ?
3: Oui, je voulais savoir ce que ça donnait.
0: Que pensez-vous du dernier morceau interprété ?
3: Franchement, je pensais que la musique contemporaine serait plus avec des pa-pou. Et le dernier morceau a été assez joli pour être musique contemporaine, selon moi.
1: Et vous, qu'en avez-vous pensé ?
4: Je ne sais pas, ça ressemble à de la musique dans les magasins ou à de la musique des documentaires Arte.
1: Mais est-ce que ça vous a plu ?
4: En ça, ce n'était pas désagréable, mais écouter ça comme un concert, il y a eu des moments où j'ai failli m'endormir.
0: Avec différents tiens de Steve Reich, nous savons pouvoir les publics socio-excités, qui s'est traduit par socio-excitation inter-individuelle, avec notamment des réactions positives. Bonsoir madame, on voit que Steve Reich vous a plu.
5: Oui, beaucoup. Je ne connaissais pas cette musique avant de venir et ce fut une expérience extraordinaire. Au début, j'ai eu du mal à me plonger dans l'univers et la représentation des trains, mais au fur et à mesure que la musique s'intensifie, j'ai été transportée dans l'univers de Monsieur Reich. C'est une expérience inoubliable, je recommande à tout le monde, bravo.
1: Mais un tel enthousiasme doit avoir aussi son opposé. Le public socio-excité intra-individuel après, par exemple, 4:33 de John Cage.

0: Bonsoir, monsieur. Que pensez-vous de cette performance musicale ?
1: Ouf, performance ? Je ne pense pas.
0: Mais pourquoi ?
1: Bah, si j'avais dû payer ça, ça m'aurait... Enfin, entendu avant la fin, c'est un art de faux intellectuel qui cherche qu'à créer des choses de plus en plus absurdes.
0: Et vous pensez qu'il y a une raison à cela ?
1: Oh que oui ! Vous savez, Mozart fut enterré dans une fosse commune, et aujourd'hui on peut faire ça et devenir riche.
2: Mais ne vous en faites pas, nous pouvons garder espoir.
0: Et votre fils, qu'est-ce qu'il en a pensé ?
3: Eh bien, il n'y avait pas de musique, mais les gens faisaient du bruit.
0: Qu'est-ce que c'est comme bruit ?
3: Il y avait des personnes qui toussaient, d'autres qui chuchotaient ou râlaient. Il y en avait aussi les bruits de la ville.
0: Et est-ce que tu aurais imaginé parler de ça après un concert de musique ?
3: Je pense pas. C'est peut-être le but de cette musique.
0: Et voilà une soirée forte en réaction pour cet événement culturel de la ville de Tours. Merci de nous avoir écoutés et nous vous souhaitons une bonne fin de soirée.
4: Nous retrouvons pour ce début d'émission Giovanni Maria Artusi ainsi que Claudio Monteverdi. Suite à un différend artistique, les deux hommes ont accepté de débattre à la radio afin de défendre leurs idées. Bonjour Monsieur Artusi, vous pouvez vous exprimer, c'est à vous.
5: Bonjour, je suis ici car je trouve que les chants de Monteverdi sont des choses difformes par rapport à la nature.

0: nature et au propre de l'harmonie. Les nouveautés ne me plaisent pas et sont dignes de blâme. Écoutez ce qu'il a fait sur sa pièce « Cruda Amarelli ». Il place une neuvième sur un sol et sans la résoudre, il arrive sur une septième mineure. Je ne sais pas comment quelqu'un qui fasse profession d'homme talentueux puisse laisser passer de semblables imperfections. Comptine connue, même par les enfants.
1: Très bien, écoutons donc cet extrait.

0: Monsieur Monteverdi, que pouvez-vous répondre à cela ?
1: J'avais déjà exprimé à ce cher Artusi une réponse écrite pour faire savoir que je ne fais pas les choses au hasard. Je souhaite que le discours soit maître de la musique et non serviteur. Monsieur Artusi, vos arguments sont incomplets, car citer des passages du Cruda Amarilli sans les paroles revient à priver le corps de son âme. Mon frère Giulio pense exactement la même chose que moi sur ce point.
0: Après l'écoute de la pièce, les intervalles ne m'ont pas choqué, mais je peux comprendre qu'ils ne correspondent pas aux attentes de la première pratique. À part ça, nous nous retrouvons ici dans un type de débat que je qualifierais de « mauvaise foi », notamment à cause des passages cités sans les paroles. Peut-être observons-nous un soupçon de jalousie de la part d'Artusi ? Je pense que nous avons plus jaloux encore. Nous retrouvons M. Jean-Jacques Rousseau, qui, selon ses termes, en a gros. À la suite du harcèlement commis par un certain Jean-Philippe Rameau, il prend la parole sur notre antenne.
2: Bonjour. Vous savez, je suis quelqu'un de passionné et j'aime la musique. Mais la situation est intenable. Monsieur Rameau m'a fait passer des épreuves de musique afin de m'humilier. Il a brisé mon rêve. Depuis, je ne jure que par la musique italienne. L'italien est fait pour être chanté alors que le français est uniforme, sourd et monotone. Les vrais connaisseurs, les gens de talent, les hommes de génie se placent derrière la reine qui apprécie tout autant que nous cette musique.
0: Effectivement, mais ne sentirions-nous pas un léger sentiment de jalousie ? Cette querelle ne serait-elle pas de type « jaloux car il y a quelqu'un de plus fort que moi » ? Mais laissons M. Rameau s'exprimer.
3: Bonjour, alors moi, j'ai jamais voulu être dans cette histoire. Je vais juste faire de la théorie, c'est tout. Mais s'il faut dire quelque chose, c'est qu'à mon avis, les Italiens en font trop. Ils chantent 50 notes à la seconde sans exprimer aucune émotion. C'est juste du matu. Les artistes doivent rester naturels, c'est tout. 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Il est disponible partout et vous avez 10% de réduction grâce au code BOUFFON.
0: Vous reculez devant rien pour faire de la promo, vous. Voici un clash qui a réussi à déchirer le peuple français. Un clash qui déchire ? Un clash déchirant ? Quelle œuvre dramatique, cette Heine Silvesternacht. Écrite en 1863 par Nietzsche. Pour cette avant-dernière partie, nous accueillons deux amis devenus ennemis. Un clash que je considère comme le plus déchirant. Richard Wagner et Friedrich Nietzsche.

0: Richard.
1: Guten Tag, ich bin Wagner. Le Wagner, le grand. Je suis assez frustrée car un coup on m'adore, un coup on me déteste. Ce que les gens ne comprennent pas, c'est que j'ai une conception unique et nouvelle de mon œuvre. Je veux qu'elle intègre de l'art, de la poésie, de la danse, du chant et de la musique pour lier le tout. De toute façon, je fais ce que je veux. C'est moi qui compose.
2: Ah oui, vous êtes très très en colère. Justement, votre ex-ami peut dire quelque chose à propos de ça.
3: Je vais vous dire, moi, ce que je pense de sa musique. Au début, j'adorais, comme tout le monde. Mais Wagner est un comédien. Il n'a toujours pas compris le fait qu'une musique doit être pure. Il me rend malade. Je n'ai que faire du théâtre, moi. À l'inverse, écoutez Carmen de Bizet. Une œuvre qui tient l'auditeur pour intelligent. En plus, le christianisme présent dans le Parsifal est la goutte d'eau qui fait déborder le Graal. Tous les romantiques de cette espèce finissent sous la croix. C'en est désolant.
2: Mais quel grand penseur vous faites. On pourrait penser que c'est votre métier. Vos arguments...

0: maintiennent la route face à l'hégémonie wagnérienne. Certains clashs sont de moins grande échelle. Voilà une journée forte en émotions, qui se termine avec le clash entre Pierre Boulez et Yanis Xenakis. On vous écoute, monsieur Xenakis.
1: Oui, bonjour. Je viens exprimer un reproche sur la musique de monsieur Boulez. Ses méthodes de composition laissent l'interprète libre de faire ce qu'il veut, y compris n'importe quoi. Il a perdu le contrôle de sa musique et tout devient aléatoire. Là où la musique est en pleine évolution, il se laisse corrompre par les Américains comme Cage et développe même une forme ouverte, ce qui est délirant.
0: Avant de répondre à cela, monsieur Boulez, nous allons écouter un petit peu de Xenakis.

0: Voyez-vous, tout est mesuré, calculé, coordonné. Pour moi, la musique de Xenakis est grossière, avec un gros manque d'expérience musicale. Normal, il est architecte et mathématicien. Je déteste tout ce qui devient la mode de toute façon. Certains compositeurs suivent le mouvement. Moi, monsieur, je vais là où les autres ne vont pas. J'innove.
1: Loin de moi l'idée de juger, mais cette petite dispute n'a jamais été synonyme de grand changement esthétique. D'où le fait que je qualifierais d'inutile. Déjà que la musique se retrouve complètement éclatée après 1945, ne laissons pas les compositeurs s'éclater aussi. Chacun fait ce qu'il veut. Malgré tout, après l'écoute de Myst, je trouve que Pierre Boulez caractérise la mauvaise foi.

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5: Bonjour Mélanie, bonjour à tous.
6: Bonjour Mélanie, et bienvenue dans notre feuilleton, le goût des instruments. Ensemble, pendant plusieurs épisodes, nous allons vous donner les meilleures recettes pour cuisiner vos instruments.
5: Bien sûr, comme toujours, vous pouvez participer et nous proposer vos recettes et vos idées. Commençons tout de suite par un plat des plus musicaux.

0: Le Vegetable Orchestra, orchestre unique au monde, créé en 1998, est le seul à proposer une dégustation des instruments utilisés en préparant pour le public une soupe à chaque fin de concert.
1: C'est donc à notre tour de vous proposer notre carte du jour, que vous pourrez reproduire chez vous grâce à nos savoureuses recettes. Commençons par l'entrée. Nous vous proposons la galette Lamusbeck au paysage bucolique.

0: tout comme cet extrait. Cette recette est une des plus faciles à réaliser. Demandant que peu d'ingrédients, elle sera parfaite pour une entrée en matière. Nous avons choisi de vous présenter cet extrait du compositeur français Philibert de la Vigne, compositeur du XVIIIe siècle, pour le côté simple, bucolique et traditionnel de sa musique, tout comme la recette que nous vous proposons.
1: Avec seulement une musette et une flûte à bec, nous vous proposons la recette suivante. Découpez votre musette en séparant le petit et le grand bourdon, ainsi que la poche vidée de son air et le chalumeau. Mélangez ces derniers dans un grand saladier avant d'ajouter la purée de flûte à bec. Malaxez, puis passez à l'assaisonnement. Faites un puits au centre afin d'y ajouter les deux bourdons, puis pétrissez jusqu'à obtenir une pâte souple. Laissez reposer une heure. Découpez en carrés et enfournez 20 minutes à 190 degrés.
0: En plat principal, nous vous proposons une variation du bœuf bourguignon avec un bœuf 100% musical. Pour celui-ci, nous avons choisi une symphonie utilisant l'orchestre symphonique qui, plus consistant, regroupe toutes les familles d'instruments. Avec ces trois mouvements, vous pouvez ainsi réaliser des variantes de ce plat, vegan ou végétarienne. Nous avons choisi cette pièce pour vous montrer que les femmes, y compris de notre temps, sont aussi bonnes cuisinières que compositrices. De plus, utilisant un langage tonal qui mélange parfaitement les timbres, elle sait mettre en avant les bois, principale caractéristique de cette symphonie. Pour le réaliser, il vous faudra commencer par découper les contrebasses en cubes de 3 à 4 cm de côté, peler les clarinettes et les hautbois en ne gardant que les hanches, telles des oignons. Faire de même avec la grosse caisse en ne gardant que le centre de la peau qui apportera une touche piquante et goûtue. Éplucher les flûtes en rondelles comme des carottes. Dans une casserole, faire fondre les deux harpes à feu doux.
1: Ajoutez les clarinettes et les hautbois mélangés ainsi que les violons 1 et 2 au goût de l'ardent. Les faire dorer puis réserver. Faites revenir la pièce principale de votre plat, les contrebasses avec leur goût incomparable de bœuf. Ajoutez alors les flûtes et faites revenir 5 minutes avant de saupoudrer le tout de tambour tout en remuant énergiquement. Pour préparer le bouillon, faites fondre les altos et les violoncelles pour apporter une touche boisée à vos contrebasses. Rajoutez les violons, clarinettes et hautbois dans la casserole et ajoutez-y délicatement les bassons avec leur goût délicat de vin rouge de Bourgogne. Assaisonnez avec le glockenspiel, les timbales et cymbales et ajoutez le bouillon des altos et violoncelles ainsi que la grosse caisse écrasée. Portez à ébullition. Puis couvrir et laisser mijoter pendant 3 heures. Enfin, ajoutez les corps émincés tels des champignons et remettre à cuire une demi-heure. Pendant ce temps, préparez le bouquet garni avec trompette, trombone et tuba venant sublimer votre plat. Et voilà, vous n'avez plus qu'à vous régaler !

0: n'avions pas encore utilisé. Cette pièce accessible à tous, composée de deux guitares, d'une basse et d'une batterie, l'alliage de ces instruments garantit une homogénéité à ce dessert des plus surprenants, reprenant la recette de la crème d'avocat au cacao. Pour commencer, prélevez l'ensemble de la batterie, à l'exception des cymbales, puis mixez. Ajoutez la basse et mixez de nouveau. Versez la deuxième guitare que vous aurez préalablement réduite en jus, puis mélangée. Dans une poêle chaude, faites griller la guitare 1 en l'effilant comme les amandes. Servir le tout bien frais, puis terminer, saupoudrer de guitare effilée.
1: Enfin, pour finir, et comme toutes les semaines, nous vous proposons de découvrir une de nos spécialités, le café. Cette semaine, nous vous proposons le gourmet Louis Lacombe du nom du compositeur français du 19e siècle que nous souhaitons mettre en lumière. Intimiste comme beaucoup de pièces pour piano de Louis Lacombe, léger, aérien comme peut l'être le Nocturne, ce café vous apportera toute la douceur dont vous avez besoin. Son rythme de barcarolle et son subtil balancement sauront ravir vos papilles. Pour cela, sélectionnez les meilleures touches noires et les meilleures touches blanches du piano et les mélangez. Une fois torréfié, moudre les touches en contrôlant le dosage de la pédale. Pour une douceur maximale, nous vous proposons de n'utiliser que la pédale douce en la faisant bouillir tout en mélangeant. Pour un café plus fort, ajoutez la pédale forte ou au contraire la sourdine pour davantage de douceur et de légèreté. Enfin, versez délicatement l'Una Corda sur les touches noires et blanches mélangées. N'oubliez pas de contrôler la température de la pédale, qui doit être chaude mais non brûlante, et se situer entre 90 et 96 degrés Celsius. Vous n'avez plus qu'à le déguster tranquillement, en laissant divaguer vos pensées.
0: Et voilà, vous savez désormais cuisiner aussi bien l'orchestre que le piano, et à toutes les sauces. Nous vous disons à bientôt pour vous faire découvrir de nouvelles recettes musicales.

0: Bonjour à toutes, bonjour à tous, bonjour Thomas.
1: Bonjour Émilie.
0: Bienvenue dans notre quotidienne Météozik. Il est 16h au Japon, nous poursuivons le soleil à travers les différents fuseaux musicaux. Découvrons diverses musiques régionales des territoires français.
1: Émilie, qu'est-ce qui va vraiment marquer la différence entre les musiques d'un territoire à un autre ?
0: Thomas, tu verras, ou plutôt, tu entendras. Peut-être tu ressentiras. Comme les précédentes émissions, les écoutes seront rythmées par la question du jour.
1: Et quelle est-elle aujourd'hui ?
0: Est-ce que plus la température est basse, plus la musique est mélancolique ?
1: Commençons. Il est 11h du matin à Saint-Denis, à La Réunion. Les minimales sont de 23 degrés, les maximales de 29 degrés. Il va faire une chaleur volcanique. Émilie, que dirais-tu d'un Maloya pour démarrer la journée ?
0: Avec plaisir, Thomas. Mettons le feu !

0: Cet extrait du Maloya, ici La Réunion, est très riche en instruments percussifs, avec un rythme assez vif qui invite à la danse, tout comme les paroles. On ressent la chaleur matinale rien qu'à l'écoute. La mélancolie n'est pas au centre de cette musique, malgré les paroles honorant les ancêtres.
1: Il est 10h à Mamoudzou, à Mayotte. Les températures annoncées pour ce matin sont de 30 degrés, auxquelles on ajoute un petit degré pour l'après-midi. Nous vous proposons de rythmer la matinée avec un extrait de Ngodro.
0: Gabusi, Kayamba.

0: rejoint l'Omaloya dans sa vivacité rythmique, mais le maître instrumental est l'instrument à cordes. Il rythme tout l'extrait et le soliste dont la mélodie est reprise en chœur illustre vraiment l'aspect collectif de cette musique. Tout comme l'Omaloya, ce sont des chansons de partage, un lieu très peu mélancolique.
1: Le soleil avance, chers auditeurs. Dirigeons-nous vers l'île de beauté. Il est 8 heures à Ajaccio. Pas de précipitation, 14 degrés en cette matinée, 16 degrés attendus dans l'après-midi. Émilie, souhaitez-vous entendre un petit cantique corse ?
0: Con gran piace.

0: puissance. Apparemment, ce seraient des lamentations du berger. Il y a une profondeur dans la voix et une douceur dans la guitare pour rappeler la puissance des ancêtres et la mélancolie. Elle n'appelle pas à la fête, mais à une écoute introspective.
1: Remontez un peu, si vous voulez bien, au pays du Gewürz. Strasbourg et ses 67 jours de brouillard par an. Ce lundi matin, 8 degrés au thermomètre et 7 degrés pour cet après-midi. Des orages sont attendus localement.
0: Nous vous conduisons au travail par un chant foudroyant et plein de bonne humeur utilisé lors des transhumances, le yodel, ce qui contraste avec ces fraîches températures montagneuses.
1: Nous voilà sur une musique de travail, mais bien différente du Mgodro et du Maloya. Ici, les leaders sont les vocalistes, l'accordéon et les cuivres. On visualise vite la montagne avec sa tyrolienne de tonnerre. On ne ressent pas de mélancolie, mais beaucoup de joie.

0: Plus de 8 heures, chers auditeurs. Arrêtons-nous un instant dans les courants. Temps nuageux en ce début de matinée et des températures tout à fait normales pour la saison. 7 degrés sont annoncés dans la matinée et 10 degrés sous la drache d'après-midi.
1: Une petite chanson, hein, Bélo?

0: Dors-moi jusqu'à demain.
1: Heureusement qu'il ne pleut pas encore, cette berceuse aurait fini par m'endormir. On ressent bien l'aspect enfantin, enjoué, avec les petites cloches et les paroles. La voix est essentielle, la voix des grandes personnes apaisant les enfants. La mélancolie n'est pas ce qu'il y a de plus frappant, même si cette berceuse peut apporter de la nostalgie.
2: Plein phare à l'ouest, Thomas, dégamer ma braise. Il fait 10 degrés ce matin et 12 annoncés cet après-midi, sans surprise, sous le crachin breton. Allez, un petit coup de biniou.
1: Tonnerre de Brest.
2: Très solennel, cet extrait totalement instrumental met en avant les sonorités bretonnes, avec la cornemuse au premier plan. On ressent une énergie similaire au cantique corse.

0: Dernier cap à Nouméa, en Nouvelle-Calédonie, où il est 18h à l'heure où on vous parle. Le soleil se couche sur l'archipel et les températures se rafraîchissent, tombant à 16 degrés. Accompagne-le d'une berceuse typique du peuple kanak et disons-lui tata.
1: Tata. À l'inverse du bagad, cet extrait est entièrement vocal. Cette berceuse n'appelle ni à la fête comme les autres territoires, ni à un aspect solennel comme en Corse ou en Bretagne. L'air enjoué et les sons de cloche de la berceuse nordique sont également absents. On ressent une mélancolie liée aux ancêtres, une vieille mélodie empreinte de tradition.
2: Molo.

0: que ce voyage fut intrigant. Avec cette aventure musicale entre les différents fuseaux musicaux, nous avons pu parcourir les différents types de musique présentes dans les territoires français en fonction du temps et des horaires des différents lieux à l'heure de cette matinale.
1: Ce tour d'horizon nous permet de répondre négativement à la question du jour. Les territoires à température ambiante comprise entre 10 degrés et 16 degrés ont les musiques les plus mélancoliques.
2: Bienvenue dans notre laboratoire de serre musicale. Ce dossier rassemble un ensemble de documents issus de plusieurs campagnes d'observation menées par l'Institut de mélophotosynthèse appliquée. Les recherches présentées ici portent sur un phénomène désigné comme tropisme musical géoculturel. Certaines espèces végétales sembleraient présenter des comportements différenciés selon l'environnement sonore auquel elles sont exposées. Ces observations reposent sur une méthodologie hybride mêlant protocoles expérimentaux, témoignages de terrain et interprétations subjectives. Elles ne prétendent pas établir une vérité scientifique, mais plutôt proposer un cadre d'analyse alternatif à la frontière entre études du vivant et construction imaginaire. Aujourd'hui, nous allons explorer plusieurs espèces particulièrement sensibles à leur environnement sonore. Mais une question se pose. Existe-t-il une correspondance stable entre une plante et une musique, ou bien cette relation est-elle plus instable, plus contradictoire qu'elle n'y paraît ? Nous commençons par la sauge espagnole, également connue sous le nom de Salvia lavandulifolia flamenica, de son nom latin.

sommes donc dans le bassin méditerranéen et l'espèce présente ici une dépendance marquée à certaines structures rythmiques, en particulier celles associées aux traditions musicales ibériques.

0: Les feuilles s'ouvrent progressivement, un léger mouvement vibratoire apparaît. Une synchronisation partielle avec le rythme est observée. La musique électronique crée un repli immédiat des pétales et un retour à un état fermé. Nous entendons ici le témoignage du professeur Martinez.
1: La plante semble comprendre qu'elle n'est plus dans son environnement sonore d'origine.
0: Cette première observation semble confirmer une hypothèse simple. Chaque plante serait liée à la musique de son territoire. Mais ce modèle va rapidement être mis à l'épreuve. Notre deuxième cas se porte sur le chanvre jamaïcain, également connu sous Cannabis rastatativa, des Caraïbes. Sous stimulation rythmique, adaptée, l'espèce entre dans un état de synchronisation quasi complète avec l'environnement sonore.

0: On observe alors une activation progressive, une oscillation des feuilles. La plante semble ensuite respirer avec le rythme. Et puis lors du passage à la musique techno, une rupture immédiate, une immobilité totale. Quand le rythme disparaît, la plante disparaît avec lui. Ici, une nuance apparaît. Ce n'est peut-être pas uniquement l'origine géographique qui agit, mais le rythme lui-même. La plante ne reconnaît pas seulement un territoire, elle reconnaît et semble reconnaître une structure. Notre troisième archive se pousse sur l'Edelweiss, également connu sous Leontopodium symphonium viennensis, au milieu alpin. L'espèce présente une sensibilité marquée aux structures harmoniques complexes. On remarque, pour le début de la musique classique, un état stable, puis un équilibre renforcé. Et lorsque les autres musiques apparaissent, un flétrissement rapide. Dr. Steiner.
1: La plante semble perturbée par certaines structures sonores.
0: Une nouvelle question apparaît. La plante réagit-elle à une culture ou à une forme musicale? L'hypothèse territoriale devient incertaine. Notre quatrième archive se porte sur l'hortensia breton, également connu sous Hydrangea harmonis septicum. Nous sommes donc en Bretagne. L'espèce présente une capacité d'intégration aux environnements sonores traditionnels. Lors de la première écoute, l'on observe une mise en mouvement. Les feuilles semblent danser. Et puis l'on observe une perte de coordination.

0: Notre témoin sur place cite.
1: On dirait qu'elle participe à la fête, quoi.
2: Je reconnais les sons des montées.
0: Ici, la dimension culturelle revient au premier plan. Mais elle coexiste avec les observations précédentes. La typologie devient instable. Cinquième archive, le cactus Ephivicos. Nous sommes du coup dans une espèce désertique atypique. L'espèce refuse toute catégorisation musicale traditionnelle. Avec la musique death metal, on observe une croissance anarchique presque intense. Lors de passage de musique classique, un arrêt total, un comportement imprévisible. C'est la plante la plus instable de notre laboratoire. Elle cite
3: « Je ne veux pas rentrer dans une forme ».
0: Ici, notre hypothèse s'effondre. Ni territoire, ni structure stable. Le cactus introduit une rupture. Certaines plantes ne s'adaptent donc pas au système. Elles le refusent. Notre sixième archive, le bambou méditatif, également connu sous le nom de Bambusa glossescens. L'espèce présente une réponse cohérente aux musiques méditatives. Un mouvement lent, une stabilité, et puis, lors d'un changement brutal de musique, une immobilité, un retrait. La plante témoigne.
4: La plante ne réagit pas à la musique. Elle devient musique.
0: Et la plante témoigne.
2: Je suis le silence entre les sons.
0: Avec cette dernière espèce, une autre hypothèse émerge. La plante ne serait plus simplement influencée par la musique, elle en ferait partie. Au fil de ces observations, notre hypothèse initiale s'est transformée. Ce qui apparaissait comme une correspondance simple entre une plante et une musique s'est révélé être un système instable. Certaines plantes confirment la relation, d'autres la nuancent et d'autres encore la contredisent. La mélophotosynthèse ne décrit donc pas une règle, mais un ensemble de tensions entre territoire, structure et perception. Ce que nous cherchions à classer résiste au classement. Et c'est peut-être là que réside le phénomène lui-même.

tous, je vous propose d'enchaîner avec un jeu. Que diriez-vous de découvrir quel type de danseur ou danseuse de fest-noz est-ce que vous êtes ? Pour les auditeurs qui ne le sauraient pas, le fest-noz est un type de fête que l'on retrouve en Bretagne. Dans la société paysanne bretonne, on se retrouvait régulièrement pour danser avec les habitants du village. Tradition qui s'est perdue au début du XXe siècle et qui fut remise au goût du jour dans les années 50, au début du mouvement revivaliste. En fest-noz, on danse sur de la musique instrumentale interprétée le plus régulièrement par le couple Bignot-Bombarde, parfois accompagné d'une guitare ou d'un violon, ou bien sur de la musique vocale du camp Nadiscorne. Avant de nous lancer dans le quiz, voici un aperçu du genre de chansons sur lesquelles vous avez peut-être l'habitude de danser. Alors, mais ça,

venez donc d'entendre un extrait du passage des sœurs Gaylou, deux jeunes chanteuses de Canadiscan qui étaient invitées au festival Saint-Loup à Guingamp, dans les Côtes d'Armor, l'été dernier. Je vais donc vous poser des questions et vous proposer quatre réponses par question, A, B, C ou D. Vous ne devez choisir qu'une réponse par question. Munissez-vous d'un papier et d'un crayon pour noter vos réponses. Première question, à quelle fréquence vous rendez-vous en fest-noz ? A, tous les week-ends, B, une fois par mois, C, 3 à 4 fois par an, D, en fest quoi ? Deuxième question, avant le fest-noz, A, je fais partie des bénévoles, c'est moi qui prépare les crêpes.

B. J'échange avec les organisateurs et les bénévoles. Je viens aussi pour pratiquer le breton. C. Je mange des crêpes avec mes amis. D. J'arrive très tôt. Peut-être que je pourrai apercevoir les membres de mon groupe préféré de près. Troisième question. Quelle est votre danse préférée? A. La gavotte ficelle. B. L'andro ou quelque chose de pas trop difficile. C. Je ne retiens pas le nom des danses. Je m'en mêle déjà assez les pieds comme ça. D. Les danses ont un nom? Quatrième question. Pendant le fest-noz, A. Je ne quitte pas le parquet. B. Je dois prendre quelques pauses, c'est sportif. C. J'observe les danseurs et essaye de comprendre les pas avant d'entrer dans le cercle. D. Je reste en retrait, je suis surtout venue pour écouter de la musique bretonne. Et enfin, cinquième question. Quel rapport entretenez-vous avec la culture bretonne? A. Je fais partie d'un cercle de danseurs depuis mon plus jeune âge et j'ai toujours parlé le breton. B. J'ai toujours vécu en Bretagne et me suis intéressée à ma culture à l'âge adulte. C. Je suis amie avec des personnes très impliquées dans la sauvegarde de la culture bretonne, ce qui m'amène à participer à diverses manifestations. D. Je suis fan de musique celtique. Nous sommes arrivés au bout de nos questions. Il est temps de vous révéler quel type de danseur vous êtes. Si vous avez une majorité de réponses A, vous êtes un ou une experte. Le plin et la gavotte n'ont plus aucun secret pour vous. Quand est-ce qu'on vous voit au Canard Bobble? Si vous avez une majorité de réponses B, vous êtes un bon danseur. Encore un peu d'entraînement et vous pourrez entrer dans un cercle de gavotte ficelle. Vous avez une majorité de réponses C, alors vous n'êtes pas le meilleur danseur ou la meilleure danseuse, mais vous avez pu profiter avec vos amis et c'est le principal. 13% du public vient lui aussi pour passer une soirée entre amis. Et enfin, si vous avez principalement répondu par la réponse D, vous faites partie des 18% de personnes qui se rendent en fest-noz pour écouter de la musique, ou peut-être des 10% qui viennent voir leur groupe préféré. J'espère que ce jeu vous a plu et je vous souhaite une bonne journée.

0: Mesdames, messieurs, nous vous emmenons pour ce bulletin spécial aux rencontres mélodiques du troisième type. Pour ce faire, nous allons vous présenter les plus belles merveilles musicales dénichées par notre équipe aux quatre coins du monde. Afin de classer ces mélodies, nous utiliserons l'échelle de la fantasticité, une graduation parfaitement scientifique élaborée par une spécialiste des mythes et légendes, Sophie, qui est avec nous cet après-midi. Sophie, merci beaucoup d'avoir accepté notre invitation. Pourriez-vous nous en dire plus sur cette échelle de la fantasticité ?
1: Merci beaucoup pour cette invitation, Théo. C'est un véritable plaisir d'être ici. Pour cette échelle, je me suis intéressée aux créatures fantastiques qui jouent à leur manière et à l'aide de différentes techniques de jeu des mélodies connues du répertoire populaire et savant. Pour les différencier, chaque interprétation est notée entre 1 et 10 en fonction de sa fantasticité. Ou, en d'autres termes, la capacité de l'interprète à s'éloigner de la version initiale par une technique de jeu spécifique. Plus l'interprétation est différente, plus la note sera haute.
0: Très bien, merci pour ces explications et pour démarrer les hostilités. C'est en direct de la Forêt Noire, en Allemagne, que notre équipe a eu la chance d'entendre un vieux centaure jouer l'introduction centaurisée du premier mouvement du concerto numéro 1 pour piano de Tchaïkovski, ici joué au violon.
1: Vous venez d'entendre un ancien soliste du Forêt Noire Chœur Philharmoniqueur d'Allemagne qui, par son jeu violinistique hautement saccadé, reçoit la note de 2 sur 10 sur l'échelle de la fantasticité.
0: De retour en France, à Paris, deux jeunes gargouilles se sont mariés à la cathédrale Notre-Dame, récemment rénovée, l'occasion d'écouter la magnifique marche nuptiale gargouillisée de Félix Mendelssohn.

direction Vienne, où l'orchestre du Wiener Staatsoper Krampusser s'est produit au Café Lanzmann. Leurs flûtistes ont interprété la 5e symphonie de Beethoven, Krampusisé, tout en dégustant un chocolat Mozart accompagné d'un café viennois.

0: Pour ce moment musical mémorable, j'attribue un magnifique 5 sur 10 à cet orchestre qui a permis d'entendre les démons de Beethoven à travers ce mode de jeu en écho qui, je le crois, restera dans les annales.
1: Au départ de la capitale autrichienne, nous ne pouvions continuer ce tour du monde de la musique sans passer par Salzbourg, la ville natale de Mozart. Là-bas, notre équipe a déniché dans ses rues un concert d'une gobeline à grande barbe chantant le magnifique air de la Reine de la Nuit, goblinisé, issu de la flûte enchantée de Mozart.
0: D'après mes sources, la cantatrice a longtemps travaillé sur son interprétation historiquement informée et a chanté cet air en 415 Hz. Cependant, elle avait oublié de prévenir l'orchestre qui a continué en 440. Par cette différence diapasistique, j'attribue à cette cantatrice la note de 6 sur 10.
1: Dans un tout autre registre, direction le Japon, au musée Nintendo à Kyoto, où notre équipe a découvert un champignon bien particulier, puisqu'il s'agissait en réalité d'un toad. La petite créature était en train de s'entraîner à la flûte et à cette occasion, il nous a fait écouter sa version toadisée du thème de son ami, Mario.

0: Toad se produira en concert dès l'année prochaine, avec peut-être une date en France, pour faire entendre sa nouvelle technique, le legato saturato. Pour cette invention musicale, il reçoit la note de 7 sur 10.
1: Pour l'avant-dernier extrait de ce bulletin, nous sommes toujours au Japon, le long du fleuve Yoshinogawa, où un orchestre de Kappa a essayé d'attirer notre équipe dans l'eau en jouant un extrait capacisé du château ambulant réalisé par Miyazaki.
0: Chaque kappa composant ce canon utilise sa propre ligne mélodique dans l'objectif d'amadouer le public. Et bien que votre équipe ait fini par les fuir, ces musiciens méritent amplement ce 9 sur 10 en raison de cette interprétation si singulière.
1: Pour terminer ce magnifique voyage, direction plein nord, sur les routes de Laponie en Finlande, à la rencontre de l'orchestre des lutins du Père Noël, qui a joué son air le plus connu, Vive le vent, lutinisé, bien évidemment.

0: L'orchestre est en tournée mondiale et proposera une masterclass en exclusivité au Conservatoire de Tours la semaine prochaine pour transmettre leur technique bien particulière, jouer sans chauffer. Grâce à ce jeu si exigeant, ils reçoivent la note de 10 sur 10 et sont les heureux vainqueurs de la mélodie la plus fantastique.
1: Sophie, merci beaucoup d'avoir été avec nous aujourd'hui. C'était un véritable plaisir et chers auditeurs, chères auditrices, merci d'avoir été présents et à bientôt pour de nouvelles rencontres mélodiques du troisième type.

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0: séquence musicale dédiée au groupe de la région et ses alentours.
1: Vous allez voir, c'est un peu spécial, mais vous allez voir, on en parle après, hein. Je fais la première et on en parle après, d'accord, hein ?

Et voici maintenant une chanson dédiée au Moyen-Âge, c'est-à-dire pour les gens entre 30 et 50 ans. Je vous parle d'une époque où la Java était bleue et où les femmes mangeaient debout.

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Et salut à toutes, salut à tous, à l'écoute de votre radio locale préférée, c'est parti pour Melting Dub, une heure de grosse basse que nous allons passer ensemble, vous connaissez la formule, avec comme d'habitude un petit morceau Keystone Roots, Jacob's Ladder, pour commencer le Split Horns est invité par Dub Providers sur ce morceau qui est édité également avec le Tues Blues en version extended, magnifique également. À toutes.

Franchement, bon délire sur cette version Jacob's Ladder avec Split's Horns, The Providers à l'instant. C'est sur le Jacob's Ladder Tues Blues, je vous le disais. Bandcamp. Et Foreign Dubbers publie un single Natural Vibes avec Soleil en invité. Et c'est Culture Dub Records qui propulse.

Natural Vibes, feat Solly Foreign Dubbers à l'instant, à retrouver chez Culture Dub Records. Le duo Samaramas publie Dub You Long Time avec toute une série de morceaux.

simple, efficace et bien mélodieux, ce Dub Grinder Samaramas, Dub You Long Time, l'album. Je passe au producteur Aspar avec son nouveau titre publié sur son Bandcamp, Saman, histoire de commencer tranquillement à taper du pied.

C'était Saman de Aspar dans Melting Dub. Je poursuis cette émission avec Tiger Dubs et le morceau Maya dans sa version vocal dub mix avec la chanteuse Sukanya pour un petit moment indien assez lourd tout de même.

Dubs Maya, vocal dub mix avec Soukania au chant. C'est à retrouver sur Bandcamp, évidemment. Comme ce qui va suivre, Andansa Dub, publié Through the Storm, The Remixes, où donc tout un tas d'artistes reprennent l'album Through the Storm, paru il y a peu de temps. Et je vous ai choisi notamment Standing Strong, No Ice Cream Sound Remix. Et c'est Junior Dread qui était invité au chant.

And then Sadub, Standing Strong, Junior Dread, Oshano, Ice Cream Sound Remix. Et je passe à cette production Rafa Farmer, Nilo Una Shakti, avec la chanteuse Lady Scavia. Franchement, ça tue.

Nilo Una Shakti avec Lady Sagvaya, Rafa Farmer à l'instant. Et je poursuis cette melting dub direction Grenoble avec Anto Holy Sound et sa nouvelle publication Voice of the Sufferers, dont voici la part 1.

Voice of the Sufferers, part 1, Unto Holy Sound. Et je reviens sur l'album Through the Storm, The Remixes, de Anne Dansadub, avec un second titre, et pas des moindres, Solasta, avec Ross Hensley au chant, et c'est Danubian Dub qui est au remix pour une version extrêmement sautillante et dansante.

C'était Solasta Danubian Dub Remix, Ross Ainsley au chant, Anne Dansa Dub à la production, Through the Storm, The Remixes. Et cette sortie ODG Prod, le single What a Feeling, Crête et Moustache Remix, Maxo, ça pousse.

What a feeling, crête et moustache au remix de ce titre de Maxo, c'est chez ODG Prod, gratos comme d'habitude. Et je passe au refix de Jabir, version dub du titre Night de Benga et Koki sur son nouvel opus Dubstep Versions, où il reprend donc tout un tas de titres dubstep et les refait à sa sauce. Ici, une touche reggae inattendue sur ce titre que vous connaissez par cœur.

C'était Night, Jabir Dub Refix de Benga et Koki, vous avez reconnu. C'est sur l'album de Jabir, Dubstep Versions. Et Jabir, c'est Nicky Tone, si vous cherchez son Bandcamp. Le producteur de Bourg-en-Bresse, Dub Fact, nous livre Basso Line, un morceau dub complètement barré, relativement technique, j'aime beaucoup.

Dub Fact et le titre Bassoline sur l'EP du même nom, avec également trois autres versions. Allez donc découvrir. Et c'est la fin de cette session et je vous donne rendez-vous dans quelques instants sur internet rdwa.fr, rubrique émission musicale Melting Dub, pour la retrouver ainsi que les anciennes et bien sûr la playlist. Je vous laisse avec Dub Gramophone, l'association au son de Fraden et au chant de Ibsen, sur cet album qui s'appelle 18 pouces 4 ohms, complètement barré, très industriel, très vocodé et bien dub techno comme j'aime finir. Voici le titre AI&I. À la semaine prochaine, portez-vous bien. Ciao.

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1: À la une, Benjamin Netanyahou affirme que l'armée israélienne

0: avance dans plusieurs secteurs du sud du Liban, alors que Beyrouth réclame la fin de l'opération militaire de l'État hébreu sur son territoire. La Roumanie demande une réponse ferme après la chute d'un drone russe sur un immeuble dans l'est du pays. Pour Bucarest, qui est membre de l'OTAN, Moscou est entièrement responsable et les premières réponses diplomatiques se font entendre. À la une également, la Hongrie va recevoir l'argent européen. Le nouveau Premier ministre du pays, Péter Madiar, a obtenu gain de cause à Bruxelles. Les fonds de l'UE pour le pays vont être débloqués. Et puis on parlera de serpents dans ce journal. Ils sont une menace pour les lézards de l'archipel des Baléares depuis qu'ils savent nager. L'armée israélienne a traversé le fleuve Litani dans le sud du Liban. C'est ce que déclare Benjamin Netanyahou. Une nouvelle preuve qu'Israël poursuit son offensive militaire dans le sud du Liban malgré un cessez-le-feu toujours en vigueur sur le papier. Les frappes de l'État hébreu seront un sujet pendant la réunion entre des militaires libanais et israéliens ce vendredi à Washington. Beyrouth va profiter de l'occasion pour réclamer la fin des attaques sur le sud du pays. Cette réunion a lieu en pleine négociation entre les États-Unis et l'Iran. Téhéran dit qu'un accord de paix dépend de la fin des demandes excessives de Washington. Et Donald Trump, le président américain, annonce qu'il va rendre une décision finale sur un possible accord pour sortir du conflit qui dure depuis 3 mois maintenant. En plus du cessez-le-feu au Liban sur le papier, il y a également une trêve à Gaza. Mais ces derniers jours, il y a eu plusieurs assassinats ciblés de responsables du Hamas. Et les frappes ont aussi tué des civils. Désormais, le Premier ministre israélien Benjamin Netanyahou ordonne à l'armée de contrôler encore plus de territoire dans l'enclave palestinienne. À Jérusalem, les explications de Frédéric Misselin.
1: Benjamin Netanyahou affiche publiquement des objectifs chiffrés en totale contradiction avec l'accord de cessez-le-feu. Il précise, je cite, « Nous contrôlons entièrement 60% de la bande de Gaza, ma directive est d'arriver à 70%. » Lorsque le Hamas et Israël se sont mis d'accord sur une trêve en octobre 2025 sous pression des États-Unis, l'armée israélienne occupait militairement 53% de l'enclave palestinienne. Le reste du territoire était sous contrôle du mouvement islamiste armé. La délimitation entre les deux parties est formalisée par une ligne jaune. Cette ligne a depuis bougé vers l'ouest. Elle est devenue orange sur les cartes militaires. Les Israéliens occupent davantage de territoire et les Palestiniens survivent dans un espace qui se réduit de plus en plus. La phase 2 du plan de paix est toujours bloquée. Elle prévoit le désarmement du Hamas, le retrait progressif de l'armée israélienne de la bande de Gaza. Les déclarations de Benjamin Netanyahou ne vont pas du tout dans ce sens. Frédéric Misselin, Jérusalem, RFI.
0: Et à Paris, le ministre des Affaires étrangères, Jean-Noël Barrot, dit qu'il a saisi la justice française à propos des mauvais traitements infligés aux membres français de la flottille pour Gaza pendant leur détention provisoire en Israël. Il évoque des cas de violences sexuelles, de coups, mais aussi d'humiliations répétées subies par les membres de la flottille. La Roumanie réclame une réponse ferme après qu'un drone se soit écrasé sur un immeuble résidentiel de Galați, dans l'est du pays. Cela s'est passé pendant une attaque russe contre l'Ukraine voisine qui a fait 2 blessés légers. L'OTAN, dont la Roumanie est membre, et l'Union européenne condamnent cette intrusion, c'est-à-dire une entrée non autorisée sur un territoire. Mais elle montre les limites de la défense anti-drone de l'Europe, Julien Chavanne.
2: Les forces armées roumaines ont une fenêtre de tir de 4 minutes pour abattre le drone. Trop court et trop dangereux. Détruire l'engin au-dessus d'habitations risquait de faire encore plus de mal. La Roumanie n'a pas été visée directement par la Russie. C'est ce qu'annonçait ce matin le général Iorghe Maxim, le commandant adjoint du commandement des forces interarmées de la Roumanie.
3: Je tiens à affirmer très clairement ici que la situation est sous contrôle. Nous ne sommes pas confrontés à une attaque contre la Roumanie. Nous subissons les répercussions d'un conflit qui se déroule à proximité immédiate de notre frontière avec malheureusement des conséquences directes pour la population de la région.
2: L'enquête est en cours, mais il pourrait bien s'agir d'un brouillage de ce drone russe par les forces ukrainiennes sans volonté de viser la Roumanie. Les Russes, comme les Ukrainiens, utilisent des brouilleurs pour dérouter les drones ennemis. En réaction à cet incident, Bucarest a déclaré le consul russe persona non grata. Moscou, de son côté, rejette rejette toute implication et annonce des représailles.

0: Si l'Union européenne promet de nouvelles sanctions contre la Russie, ni l'OTAN ni les Européens ne semblent vouloir monter d'un cran militairement. Un plan anti-drone a bien été lancé, mais il ne sera pas effectif avant 2027. En attendant, le flanc est de l'Union européenne reste vulnérable aux drones.
1: Julien Chavan, l'Union européenne qui a débloqué de l'argent pour la Hongrie. Le Premier ministre hongrois, fraîchement élu, Péter Madiar, est à Bruxelles. Depuis jeudi, il est venu négocier la libération des fonds de l'Union européenne gelés sous le gouvernement de Viktor Orban et il a obtenu gain de cause. Plus de 16 milliards d'euros sont débloqués en échange de réformes pour lutter contre la corruption et en faveur de l'état de droit. Ces fonds européens, ce sont des sommes d'argent destinées à relancer l'économie hongroise qui en a bien besoin car elle stagne depuis 3 ans. Écoutez la présidente de la Commission européenne, Ursula von der Leyen.
2: In very short time, we already have concrete progress to share.
3: En si peu de temps, nous avons réussi à obtenir des progrès concrets. En quelques semaines, la Hongrie a fait avancer des réformes attendues depuis longtemps. Elles sont bénéfiques pour les Hongrois et pour l'Union européenne. Sous réserve que les réformes soient adoptées et que les investissements se fassent, je suis ravie de vous annoncer le déblocage de 10 milliards d'euros de fonds pour la Hongrie. 4 milliards 200 millions d'euros du fonds de cohésion sont aussi débloqués. De gros progrès ont été faits pour la protection des droits fondamentaux, surtout concernant l'autonomie du monde académique. 2 milliards 200 millions d'euros supplémentaires vont à la Hongrie.
1: À la présidente de la Commission européenne, Ursula von der Leyen, et pour Péter Madiar, le Premier ministre hongrois, le déblocage de cet argent est une journée historique pour la Hongrie. Autre actualité tristement historique cette fois, c'est le record de chaleur qui frappe la France. Tout le territoire souffre de la hausse des températures depuis plusieurs jours et plus de la moitié du pays a enregistré au moins un record de chaleur depuis le début du mois. Ces températures, de 10 à 15 degrés au-dessus des normales et largement inédites pour un mois de mai, ont déjà provoqué plusieurs décès d'après les autorités. Cet épisode de canicule est provoqué par un dôme de chaleur. Il bloque l'air chaud et le maintient sur l'Europe de l'Ouest. L'Italie, le Royaume-Uni ou encore l'Espagne sont aussi touchés par des vagues de chaleur exceptionnelles. Et avec le réchauffement climatique, elles seront de plus en plus nombreuses à l'avenir. Et en Espagne, justement, on chasse les serpents sur l'archipel espagnol des Baléares, en Méditerranée. Une invasion de couleuvres menace des lézards. Ils sont endémiques, ce qui veut dire qu'on ne les trouve que sur ce territoire précis. Et ils sont même devenus le symbole des Baléares. Les chercheurs sont inquiets. Ils ont confirmé ce que des pêcheurs et des touristes affirmaient depuis quelques mois déjà. Les couleuvres se lancent à la conquête de nouveaux îlots et à la nage, Stéphanie Schuller.
4: Les couleuvres fer à cheval ne sont pas originaires des Baléares. Les premiers individus sont arrivés par accident, nichés entre les racines d'oliviers transportées à Ibiza. Depuis, elles se sont reproduites de façon exponentielle grâce à une ressource alimentaire abondante, les lézards des pitieuses. Sans ennemis naturels pendant des millénaires sur les Baléares, cette espèce a su développer une diversité de couleurs unique et est devenue l'icône de l'archipel. Seulement voilà, les couleuvres les avalent tous et à mesure que leur population grandit, celle des lézards disparaît. C'est alors que, poussées par la faim, les premières couleuvres se sont lancées dans l'eau. À la surprise des scientifiques, ces reptiles terrestres sont partis à la nage, coloniser les îlots autour d'Ibiza en quête de nourriture. Désormais, il faut sauver les lézards des pitieuses de l'extinction. Ils jouent en effet un rôle clé dans la dispersion des graines des plantes et par conséquent dans la biodiversité insulaire. Les autorités locales ont déjà posé près de 20 000 pièges à serpents et de chaque îlot des Baléares, des spécimens de lézards sont envoyés au zoo de Barcelone pour un programme de conservation.
1: Les explications de Stéphanie Schuller. C'est la fin de cette édition du journal En France est facile. Merci de nous avoir suivis. 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En attendant, vous avez rendez-vous dans quelques instants avec Annie Gasnier pour le Café des Sports sur RFI.
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0: Et coucou tout le monde, j'espère que vous allez bien. Je suis encore avec Ronan, notre nouveau stagiaire qui va encore prendre part à notre agenda. Salut Ronan.
1: Bonjour.
0: J'espère que ça va, tu t'y plais toujours autant à Radio Larzac.
1: Ah ben oui.
0: Trop cool. Eh ben j'espère que vous êtes prêts, c'est parti pour cet agenda de fin de semaine. Venez assister à une conférence du MUMIG sur une nouvelle histoire de la guerre d'Espagne. La guerre civile, 1936-1939, a marqué profondément l'histoire espagnole et façonné l'histoire européenne. Débordant les frontières, elle est devenue à la fois un conflit idéologique, militaire, social et culturel international et intérieur à certains pays comme la France. À l'invitation du comité de jumelage Mio Sagunto, François Godichaud, professeur des universités en histoire contemporaine à l'université de Toulouse, Jean Jaurès, présentera les avancées de la recherche historique sur ce conflit ce vendredi 29 mai à 18h30, salle René Rieux, et c'est gratuit.

0: Dans le vestiaire d'une salle de sport, deux hommes se livrent à un échauffement qui a tout d'un combat de coq. Un coq rouge, telle est d'ailleurs la traduction française du titre « Un pollo rosso », sec et musclé. Le torse bombé, il se toise, provoque, puis s'affronte, lutte dans un hilarant ballet qui alterne entre mise en garde et jeu de séduction. Compétitive, sportive et désir, toute la palette des relations humaines passe dans ce spectacle loufoque et déjanté. Servi par l'agilité corporelle et le jeu mimique des deux acteurs acrobates, un pollo rojo a été créé en 2008 en Argentine, pour devenir au fil des années un véritable succès international. Ça se passe ce vendredi 29 mai à 20h30 au Théâtre de la Maison du Peuple à 22h dans le hall After Music Groovy avec Treeball.
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J'ai la solution. 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Pour ce faire, cet événement gratuit intègre des projets cinématographiques, des concerts d'artistes renommés tels que Massilia Reggae Club, les MC du Midi et Maya Kamati, ainsi que divers artistes locaux. Pour profiter de cet événement, rendez-vous ce vendredi 29 mai et 30 mai à celle au bord du lac de Salagou.

Redécouvrir Victor Hugo ? Oui, un Hugo sensible, malicieux, moderne. Pourquoi pas avec Pascal Le Fur pour maître de cérémonie ? Sa voix confidente et feutrée, les musiques et les arrangements font merveille. Cette association mots, voix et musique est une belle réussite. Il se produit ce samedi 30 mai à 18h à la Chapelle des Pénitents à Nantes.

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Ce week-end, profitez du festival Les Voix Sauvages à l'Odève. Dégustation, animation, débat, bal et partage de moments conviviaux autour du vin vivant. Venez rencontrer des vignerons, des vigneronnes qui vous feront découvrir leur travail, des vignes et déguster leur vin. Différents lieux à l'Odève seront les fers de lance de cet événement. Au Mangeur d'Étoiles, la Méridienne d'Essence, un point, un trait, c'est ce samedi, 13 mai, à partir de 11h, au Mangeoir d'Étoiles à l'Odève. C'est entre libre, mais 10 € est demandé pour les dégustations.

Une trentaine de céramistes professionnels d'ici et d'ailleurs vous attendent sur le site archéologique de la Grofezinck pour le marché des potiers. À cette occasion et pour tous les âges, de nombreuses animations sont proposées avec des ateliers, des visites accompagnées, des démonstrations, etc. Venez à la rencontre de la céramique dans tous ses états, qu'elle soit contemporaine avec les potiers de l'association Taranga ou antique en visitant les vestiges archéologiques pour découvrir les ateliers de potiers. Pour découvrir les ateliers des potiers d'il y a 2000 ans. Ça se passe ce samedi et dimanche 30 et 31 mai à la Grofezinck de Millau. Entrée libre et gratuite, bar restauration sur place.

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Trois fermes vous ouvrent leurs portes pour vous faire découvrir leur métier et partager un moment convivial avec différentes animations pour petits et grands. Ce dimanche 31 mai, c'est Gaec de Kalpong chez Jean-Marc Dejean et Nathalie Algulon à Arvieux de 11h à 14h que vous êtes conviés à un brunch bio local et d'autres activités en lien avec la ferme. Et vous pouvez également aller en profiter au Gaec Les Portes de Revel chez Thomas Leslie et Thibaut Salacroup au Baume de 7h à 13h30 pour partager la traite, un petit déjeuner bio local et encore multiples activités. Pour profiter de ce dimanche 31 mai, il est important de réserver sur le site fêtedulaitbio.org.

0: Et voilà, bim bam boum, c'est la fin de cet agenda. J'espère que ça vous a plu, que vous avez trouvé des choses intéressantes à faire pour ce week-end. Et bah merci Ronan.
1: De rien.
0: Et merci aux auditeurs de toujours nous écouter au quotidien. Sur ce, des bisous, portez-vous bien, à la prochaine et bon week-end. Au revoir.

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1: Et tout de suite, l'actu locale en circuit court dans notre mise en voie du journal de Millau avec des infos de toute fraîcheur ponctuées de virgules sonores par Nico.

Cette semaine, le journal de Millau nous annonce un Festival de la Museau à Roquetaillade, un spectacle de danse contemporaine à Nantes, un marché des potiers sur le site de la Grofezinck, une rencontre littéraire à la librairie Syllabe et la cérémonie de clôture d'Imaginado au cinéma de Millau.

À part ça, le journal de Millau nous informe que la MAMobile, l'unité mobile interdépartementale de dépistage du cancer du sein, fera prochainement étape à Vezin de Levezoux, Sévrac d'Aveyron, Cornu, La Cavalerie et Saint-Jean-du-Bruel. Le journal de Millau de cette semaine revient sur le succès de la Nuit des musées au Mumig, du Printemps des couleurs fêtant les 40 ans de l'association Myriade et du Grand Prix organisé par le Comité départemental du sport adapté avec l'IME Puy de Calès qui a rassemblé plus de 70 pilotes. Le journal de Millau nous dévoile le programme de la traditionnelle fête de la Saint-Jean qui se déroulera au Parc de la Victoire pour célébrer la culture occitane avec la chorale des enfants de la Calandrette, un plateau radio animé par Radio Larzac, une cérémonie du feu orchestrée par la compagnie La Manivelle, le trio vocal La Soubirane et un set de DJ Étienne. Le journal de Millau nous raconte comment une centaine d'élèves de lycée aveyronnais ont joué au négociateur en participant à une simulation grandeur nature de conférence des partis pour le climat, en endossant le rôle de représentant d'État, de membre d'ONG, d'acteur économique, de scientifique ou de représentant de la société civile. Chaque délégation défendait ses positions face aux défis climatiques.

0: Dans sa rubrique « Un jour, une actu », le journal de Millau répond à Raphaël, 11 ans, qui demande « C'est quoi Roland-Garros ?» Réponse, c'est un tournoi de tennis international qui a lieu chaque année au stade Roland-Garros à Paris. Enfin, dans ses pages « Nos peintres régionaux », le journal de Millau nous présente André Boyer, architecte et artiste peintre, originaire d'Espalion, à qui l'on doit par exemple le musée Puech et la rénovation art déco de l'hôtel Broussy à Rodez.
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0: Voilà, c'était notre petite revue de presse du journal de Millau. Des infos parmi d'autres à retrouver dans les pages du journal de Millau de cette semaine et sur radiolarzac.org. Bonne semaine et informez-vous.

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0: 655.8.
1: J'ai vu des coyotes là sur la 22 là, faites attention les mecs.
2: Attention, il y a un lâcher de serre, sur la limite.
3: Bonsoir.
2: Ok.

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0: C'est pour ça.
1: Bonsoir.
2: Bonsoir.
3: J'ai une blague.
2: Bonsoir. Bonsoir.
4: Est-ce que. Faudrait qu'on écoute pour voir ce que ça.
2: J'ai aucune idée. Non, c'est plein. Reviens.
3: Mais.
5: Attends, on la refait, hein.

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1: Il fait chaud, oui. Pour l'instant, on chante. 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

0: comme ça, hein.
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0: Et alors, elle est retombée dans la charcuterie, le commerce. Là, au début, avant que Tonton Dédé, qu'il hérite de ses parents, alors ses parents, ils faisaient que les marchés. Et Dédé, il a continué à faire comme ses parents. Après, ils ont vendu la charcuterie et Dédé l'a gardé qu'à faire les marchés. Hein. Il fait que les marchés. Dédé fait que les marchés maintenant, voilà. Et voilà, et maintenant, il est à la retraite aussi. Mais c'est comme ça qu'on a vécu. Ah, notre vie aurait été plus belle, hein.

est arrivée ici, elle a vécu comme ça. Et après, papy faisait pas mal de petits travaux à côté. Comme il avait les jours de repos, il allait faire des jardins à droite et à gauche. Comme ça, comme on dit, ça mettait un peu de beurre dans les épinards. Hein. On a toujours fait

Et ce nouveau numéro des gens d'ici est un épisode un peu spécial puisque enregistré à l'occasion de notre escale de la caravane en balade à la cavalerie au mois de mai 2026. Et ce sont les élèves de CE2 et CM1 de l'école Sainte-Bernadette qui ont interrogé deux personnalités bien connues du village, Jean Andrieux, ancien maire, suivi de Maryse Gazagne, deux aînés et personnalités bien connues du village, entre souvenirs de l'école, du village et moments historiques dont ils et elles se souviennent. Un échange intergénérationnel.

0: jamais voulu être spécialement maire, mais comme je faisais partie du conseil municipal et que j'étais adjoint au maire, le maire précédent est décédé, M. Lapeyre, et le conseil m'a élu maire, voilà, en 1979.
1: Qu'as-tu fait pour le village et pour les enfants quand tu étais maire ?
0: Quand j'étais maire, pour les enfants, on a construit un vestiaire au terrain de sport, à l'ancien terrain de sport qui est devenu le terrain d'entraînement maintenant. On a fait des terrains de tennis, j'avais fait le boulodrome, acheté les terrains et construit le boulodrome couvert qui a été changé de place maintenant, qui est passé au hall polyvalent à côté là. On avait fait un terrain de jeu pour les enfants qui existe encore là-bas. Voilà, bon, j'ai fait à peu près ce qu'on devait faire pour les enfants à ce moment-là.
1: Est-ce qu'il y avait la télé quand tu étais enfant ?
0: Non, quand j'avais votre âge, que j'étais enfant, on n'avait pas la télévision. On se contentait d'écouter le poste TSF, Catinou et Jacouti à l'époque, je me rappelle. Et on n'avait pas de poste de télévision. La télévision est arrivée, je crois, en 55-56, si je me rappelle bien. J'ai un souvenir d'enfant quand j'étais en pension à Saint-Gabriel, à Saint-Afrique, où on avait fait un voyage scolaire en fin d'année. On était parti à Requista. Et on s'était arrêté dans un bistrot, Requista, où on avait vu la première finale d'une Coupe du Monde, en 1956, où la France jouait contre le Brésil. On a perdu 5-4, je crois, tu vois, je me rappelle. Et il y avait Coppa qui jouait, Pinverne, Piantoni, vous vous rappelez pas de tout cela. J'en ai vu d'autres Coupes du Monde, mais c'était la première Coupe du Monde, et c'était la première fois que je voyais la télévision. Donc je l'ai vu là-haut, mais tu sais, elle ne marchait pas comme maintenant, parce que c'était en noir et blanc, premièrement, et il y avait beaucoup de traits, tu sais. Ça, c'était pas aussi clair que maintenant.
1: Quel moment historique que tu te rappelles le plus ?
0: Le moment que je me rappelle le plus, c'est le jour où j'ai vu Armstrong qui marchait sur la Lune à la télévision. Ça m'a marqué. Il y a déjà, je me rappelle pas, mais il y a 21 années déjà, non ? Ou plus. Ça m'a marqué parce que la Lune, on la voyait quand elle voulait bien se faire voir le soir, mais quand elle marchait sur la Lune, moi j'étais adulte quand même déjà, mais ça m'a marqué. Et puis quand on a gagné la première Coupe du Monde aussi en 98, avec Zidane. Hein. Tu te rappelles, toi aussi ?
1: Ouais.
0: Ça m'a marqué aussi. C'était un jour de la fête de la cavalerie, ça. Je me rappelle que ma mère était sortie sur le

0: L'alcool juste à côté, là, maison, elle m'a dit, tu as vu, on a gagné. J'ai dit, mais tu y étais, maman, toi, pour gagner.
1: Est-ce que tu étais à l'école Sainte-Bernadette?
0: Eh oui, quand j'étais petit, quand je suis rentré à l'école, à 2 ou 3 ans, je ne me rappelle pas, j'ai été à l'école Sainte-Bernadette maternelle, parce que l'école n'était pas mixte à l'époque, là-bas. Et après, au cours préparatoire, on est venu à l'école d'ici. Mais j'ai été à l'école Sainte-Bernadette.
1: Est-ce que tu écrivais avec le stylo plume?
0: Oui, le stylo plume existait déjà, mais on s'en servait que dans les grandes occasions, tu sais. On écrivait avec un porte-plume et on mettait une plume sergent-major qu'on trempait dans de l'encre, là. On avait des encriers en céramique avec un trou, là, et on mettait un litre d'encre qu'on avait dans la bouteille, on mettait ça là et on écrivait avec le porte-plume. Oui, le stylo plume existait. Puis après, on a inventé le stylo à billes.
2: Est-ce que quand tu étais enfant, on parlait de réchauffement climatique?
0: Non, pas encore. Pas vraiment. On nous apprenait à économiser l'eau, à économiser la lumière, l'eau quand on l'a eue, après 52. On nous apprenait à faire des économies, mais on ne parlait pas de réchauffement climatique encore.
2: Est-ce que l'essence était chère?
0: L'essence a été chère. Au début, je me rappelle quand mon papa a eu son premier tracteur en 1956. C'était le plan Marshall qui avait permis d'acheter un tracteur qui est venu d'Amérique dans des caisses. Et l'essence a été chère parce que c'était pas longtemps après la guerre et l'essence était encore rationnée, mais les agriculteurs avaient droit à des tickets de rationnement d'essence. Et après, l'essence n'a pas été chère comme aujourd'hui, donc elle était beaucoup moins chère.
1: Qui l'invention t'a le plus marqué?
0: Je crois que c'est l'arrivée de la télévision. L'arrivée de la télévision dans les maisons, là où vraiment, quand ça a remplacé la radio, la télévision, c'était un événement superbe. Quand on a vu, je me rappelle d'un fait, mon grand-père, quand il a vu De Gaulle, qui était un fanat de De Gaulle, le premier jour qu'on a vu la télévision à la maison, mon grand-père a regardé cet homme, là, De Gaulle, il est sorti dans toute la rue en disant « De Gaulle est venu à la maison, De Gaulle est venu chez nous ». Ça, ça m'a marqué.
2: Est-ce que la tour Eiffel et le viaduc de Millau existaient quand tu étais petit?
0: Quand j'étais petit, la tour Eiffel existait, oui. Puisqu'elle a été faite, je crois, en 1889 ou 90 pour l'exposition universelle. La tour Eiffel existait quand j'étais petit. Mais le viaduc de Millau, non. Le viaduc de Millau est récent. D'ailleurs, j'ai eu la chance de participer, moi, en tant que maire de la cavalerie à l'époque, au concours, quand on a retenu Norman Foster pour adopter son projet du viaduc. Le viaduc, c'est récent, c'est, il a que 22 ou 23 ans, le viaduc.
2: Quand tu étais petit, est-ce que tu étais heureux et la vie était belle?
0: Ah oui, on était heureux, on n'avait pas les moyens d'aujourd'hui, on était moins riches sans doute qu'aujourd'hui. On avait moyen de jouer, on avait moyen de distraction, mais on était heureux. On jouait au foot dans toutes les rues du village. Le maire nous courait après parce qu'avec les ballons, on engrenait les fils électriques, donc il n'y avait plus d'électricité après. Le maire nous faisait la course, mais on était heureux. La cour de l'école, c'était la rue, là. Et oui, on était tout à fait heureux. On n'avait pas des vélos, on n'avait pas les trottinettes électriques, ni les vélos. On fait jouer avec un cerceau, un ballon, on était heureux. On n'avait pas de téléphone portable non plus, on n'avait rien. On faisait des téléphones portables avec des boîtes de sardines reliées à un fil. On était heureux, oui. Je voudrais y revenir, tu vois, ce temps-là, moi.
3: Comment vous appelez-vous?
4: Je m'appelle Maryse.
3: Est-ce que notre école existait déjà lorsque vous étiez enfant?
4: J'étais à cette école, mais j'ai commencé en 44 à cette école.
3: Quand vous aviez notre âge, comment était votre école?
4: Pas très différente de ce qu'elle est actuellement, à part que dans la cour, il n'y avait pas de préau. Et il y avait 3 classes, une classe pour les tout-petits, une classe moyenne et une classe pour ceux qui partaient ou en 6e. Ou à l'époque, il y avait un examen qu'on appelait le certificat d'études. Et donc, après, c'était la classe des grands. Voilà, mais c'était la même école.
3: Quelles étaient les punitions? Bonnet d'âne?
4: Oh, c'était des sœurs qui tenaient ça et elles étaient très sévères. Il n'y avait pas de bonnet d'âne, mais quand elles n'étaient pas contentes de l'écriture, elles vous attachaient pendant la récréation le cahier dans le dos.
1: Avec des matières artistiques, chant, danse, peinture?
4: Très peu de matières à côté du travail. Disons que le chant, on en faisait un peu, mais c'était très rare. La danse, pas question à l'époque. Et le seul sport qu'on faisait, c'était quand il y avait un examen de à passer en fin d'année qu'il fallait une option sport, Et là, on allait apprendre à sauter à la corde dans la rue. Il n'y avait pas de sport vraiment.
2: Y avait-il des métiers qui n'existent plus aujourd'hui, lesquels ?
4: Et à l'époque, ici, il y avait des forgerons pour ferrer les chevaux. Il y avait surtout un bourrelier. Vous ne savez pas ce que c'est qu'un bourrelier. C'était un monsieur qui réparait. Il y avait beaucoup de bergers à la cavalerie autrefois. Alors, il réparait, c'est le cuir des sacoches des bergers. Il réparait les grands manteaux des bergers. Les cartables des élèves qui allaient à l'école, parce qu'on n'achetait pas un cartable tous les ans à l'époque. On le gardait tout le temps et souvent il venait des parents. Et il faisait aussi les matelas de laine. Parce qu'autrefois, on n'achetait pas un matelas, on amenait de la laine et on faisait faire un matelas de laine au bourrelier.
3: Quel était le président de la République quand vous y étiez enfant ?
4: Alors là, c'est une colle. Je ne sais pas.
5: Comment était votre village ? Était-il plus beau ?
4: C'était différent. Sur cette place où on est aujourd'hui, il n'y a aucun commerce. À l'époque, il y avait 3 épiceries, 2 boucheries, 2 boulangeries, un magasin de chaussures, un cordonnier et un bazar. Tout ça sur cette place où il y a aujourd'hui rien que ma maison.
5: Quel était votre métier lorsque vous êtes devenue adulte ?
4: D'abord, j'ai été infirmière. J'ai fait des études d'infirmière, j'ai été infirmière. Et puis j'ai eu des enfants. Et les enfants, il faut s'en occuper, j'avais pas trop de temps. Alors j'ai fait des études d'assistante sociale et j'ai été assistante sociale.
3: Comment étaient les véhicules ?
4: Les véhicules ? Ah, moi, je connais la cavalerie, il n'y avait pas de véhicule. Quand ma grand-mère a acheté ici, elle a fait une auberge. Elle a acheté une grande grange qu'elle a coupée en deux. Une partie pour les chevaux, une partie pour les adultes. Et après, il y a eu un ou deux véhicules dans le village. Il y avait le véhicule du boucher, qui était ce qu'on appelait autrefois les maquignons qui allaient acheter les bêtes sur pied. Et il y avait un deuxième véhicule, qui était le véhicule de mes parents. Donc j'étais la seule petite fille à Sainte-Bernadette, où quand il neigeait trop, quand il faisait trop froid, on venait me chercher en voiture. Et après, petit à petit, les voitures se sont installées. C'est pour ça que les enfants allaient à l'école à pied, entre copains et copines, et qu'on parlait tout le long du chemin.
3: Est-ce que la mairie était la même avant ?
4: La mairie, oui. Mais à l'époque, les instituteurs de l'école communale habitaient dans la mairie que vous avez en face. Et on faisait aussi les vaccins pour les enfants. J'étais celle qui criait le plus, qui pleurait le plus. Et on faisait beaucoup de choses à la mairie. Mais il n'y avait qu'une secrétaire de mairie pour tout le village.
5: Comment vous vous amusiez avant ?
4: Comment on s'amusait ? On n'avait pas les jeux vidéo, ça c'est sûr. On n'avait pas les portables, ça c'est sûr. On jouait avec ce qu'on voulait. Les filles, elles jouaient à la dinette, les garçons à autre chose. Il n'y avait pas beaucoup de voitures. Alors on était tout à fait capables, même sur la route nationale, de dessiner un jeu de marelle et de jouer à la marelle sur la route nationale.
5: Est-ce que l'école Jules Verne existait déjà avant ?
4: Elle ne s'appelait pas l'école Jules Verne. Elle s'appelait l'école, tout simplement.
2: Est-ce qu'il y avait encore ce collège avant ?
4: Ah, il n'y avait pas de collège à la cavalerie. C'est tout à fait récent, il y a 2 ans ou 3 ans, pas plus. Quand on rentrait en 6e, on partait le plus souvent en pension. Parce qu'il n'y avait pas d'autobus qui faisait de ramassage ou qui vous amenait à Millau. Alors moi, j'avais de la chance. Le vendredi, je pouvais monter avec le car. Et le lundi matin, on me descendait. Alors, mon père me descendait en voiture. Alors, il y avait beaucoup d'enfants du village qui venaient le dimanche. Monsieur, est-ce que vous pouvez amener mes enfants à Millau lundi ? Alors mon père avait une grande voiture, une prairie. Quelquefois, on était 10 enfants dans la prairie.
3: Est-ce que le stade de foot, il existait déjà ?
4: Non, mais les garçons jouaient au foot quand même.
5: Est-ce que le sabar en live existait à l'époque ?
4: Eh non, mon pauvre, il n'y avait pas. Mais il y avait... Moi, j'ai connu une époque que vous n'avez pas connue, où il y avait 27 cafés à la cavalerie pour 800 habitants. Parce que tous les militaires, c'était pas comme la Légion maintenant. Ils étaient toute la journée à se promener dans le village, entre 2 activités, ils se promenaient. Et donc, il y avait beaucoup de cafés à la cavalerie. Et puis, il y a eu la défense pour le Larzac, les cafés ont disparu.
2: Est-ce qu'il y avait toujours, on ne rappelle plus comment ça s'appelle, mais le truc des militaires ?
4: Il y avait un camp militaire. Il y a même eu mieux. Il y a eu le camp militaire. Puis, il y a eu les prisonniers allemands de la guerre de 40. Puis, dans ce camp militaire, il y a eu les harkis qui rentraient d'Algérie. Et après, il y a eu un camp pour les prisonniers politiques algériens. Et après, il y a eu la défense pour le Larzac. Puis, petit à petit, l'armée est revenue. Et maintenant, on a la Légion étrangère qui au départ était à Aubagne, qui est d'ailleurs encore à Aubagne.
2: Est-ce que le Spar existait déjà ?
4: Bien sûr que non, il y avait 3 petites épiceries, mais il y avait 3 épiceries pour un petit village. On n'allait pas acheter ailleurs, on achetait à la cavalerie. Il n'y avait pas d'autobus. Il y avait un autobus le matin qui faisait la grande ligne Millau-Montpellier et Sainte-Afrique-Montpellier, et qui rentrait le soir. Et les élèves qui habitaient dans des fermes trop loin et qui allaient justement à l'école où vous êtes. Ils arrivaient le matin avec le car à 9h05. Le car les prenait devant la ferme au passage et ils repartaient le soir. Ils restaient toute la journée à l'école. Mais il n'y avait pas de cantine à l'école autrefois.
3: Comment étaient les maisons avant ?
4: comme maintenant. Un peu moins coloré, un peu moins moderne, mais une maison, ça a toujours quatre murs et un toit. Hein.
3: Est-ce que la fête de la cavalerie, on la faisait avant ?
4: Oh oui, mais elle était beaucoup mieux que maintenant. C'est une des rares choses qui était mieux. Parce que la fête de la cavalerie autrefois, c'était les garçons et les filles qui avaient 20 ans dans l'année qui étaient responsables de la fête. Alors ils venaient à l'hôtel de mes parents, on leur prêtait une grande salle où ils faisaient les roses en papier, les trucs, les machins, les guirlandes. On leur donnait gratuitement à boire, ils faisaient les guirlandes. Et après ils ont

0: organisait la fête. Et elle était toujours le 15 août à l'époque. Et elle se passait, pas sur la place de la mairie, elle se passait, vous avez vu où est l'hôtel de la Poste ? Eh bien, le grand trottoir qui est en face, à côté de l'hôtel de mes parents. Et c'était des grandes fêtes qui duraient 3-4 jours. Nous, on logeait gratuitement l'orchestre. Et résultat, le lendemain, ils nous faisaient un apéritif concert à la maison pour nous remercier.
1: Combien vous étiez à l'école avant ?
0: À peu près la moitié de ce que vous êtes actuellement. Ça y est, vous savez tout ?
1: Merci.

Ce nouveau genre d'ici se termine. C'était un numéro spécial enregistré à la Cavalerie à l'occasion de notre escale de la caravane en balade. Et c'était les élèves de CE2 et CM1 de l'école Sainte-Bernadette qui ont interviewé Jean Andrieux, ancien maire, ainsi que Maryse Gazagne, tous deux aînés et personnalités bien connues du village de la Cavalerie. Le montage a été réalisé par Clara et la mise en onde par moi-même, Nicolas Galtier. Un épisode à retrouver en ligne sur notre site radiolarzac.org.

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Hey hey, salut à vous amis rockeuses, amis rockeurs, soyez les bienvenus dans cette nouvelle édition de Rock à la Casbah, mission 928 que nous venons d'ouvrir avec le morceau Infinite, extrait de l'album Club.

0: Amaro de BB Club. Ce sera le disque vedette de cette émission qui est sorti au mois de février de cette année sur le label Secret City Records. Pour cette émission, nous sommes trois dans le studio. Salut les gars.
1: Salut Raph. Jordan, salut à toutes et à tous, salut Bingo.
0: Et Olivier.
2: Salut à vous deux.
0: On retrouvera évidemment notre ami Bruno depuis sa boutique Danger House en milieu d'émission. Salut notre ami Julien qui n'est pas là cette semaine. Et on va faire notre habituel tour de table. Alors moi je suis venue avec le disque vedette de cette émission. Je vous avais déjà fait écouter un morceau de BB Club dont j'aime vraiment beaucoup l'album. C'est leur troisième album et je les découvre avec ce disque. Qu'est-ce que vous avez amené ?
1: En tout cas, moi, je suis très heureux qu'on mette BB Club, ouais. Parce que ça faisait un moment qu'on le traînait, on se disait, ouais. on va le mettre. Mais en fait, on le met et ça me fait vraiment plaisir parce que c'est un très bon disque. Moi, ouais, ben, on restera au Canada et un petit peu en Suisse.
2: De mon côté, ça sera que de l'Angleterre, de la Grande-Bretagne même, plus que de l'Angleterre, la Grande-Bretagne, avec des choses pas forcément fréquentables. Une chose pas forcément fréquentable, mais de haute qualité. Et toi, Jordan ?
0: Eh bien, moi, nous irons aux Pays-Bas et puis également en Angleterre, oui. Et puis, eh bien, à Montréal avec BB Club, puisque, comme je vous l'ai dit, comme Raph vient de le dire, c'est un groupe québécois. On commence cette émission avec Weird Nightmare chez Sub Pop.
1: Et oui, et donc on reste au Canada et on va direction Toronto pour découvrir le deuxième album d'Alex Atkins, donc sous le nom de Weird Nightmare. Alex Atkins, vous le savez sûrement, c'est le leader du groupe punk, hardcore, j'ai envie de dire, vraiment rentre dedans,
0: ouais.
1: En tout cas bien rentre dedans, Mess, aussi chez Sub Pop Records, mais cette fois-ci c'est quand même beaucoup plus calme dans le son, c'est très indie, très power pop, moi je trouve qu'il y a un côté presque grunge à des moments, mais il y a aussi un côté qui m'a rappelé les Clash, le Clash avec Just Strummer au chant, la façon dont la batterie est posée, la façon dont le chant est posé, et principalement sur le morceau que je vous propose de découvrir maintenant. Non, qui s'intitule,
2: Never
0: in style.
1: Ah, c'est celui-là. Bah, j'ai pas mis bon. Attends,
0: eh bah, bravo, encore un champion. L'album s'appelle Hoopla.
2: Pendant qu'il recale le titre, moi ça m'a fait penser à Red Cross. Je vous invite à écouter ce vieux groupe.
0: Que tu disais. Weird Nightmare.
2: C'est bon.
1: C'est le bon.
3: Allez.

0: Rio Volta chez Irascible, que l'on salue évidemment.
1: Et ouais, et Irascible à la distribution, et c'est sorti chez No Signal Music. C'est un label, il est Rio Volta, il est originaire de Zurich, c'est son quatrième album, il s'appelle Technophobia.
0: Super.
1: Et c'est sorti il y a un an tout juste, c'était le 23 mai, donc on va dire que c'est quasiment il y a un an, hein. On va pas trop jouer sur les dates. Mais
0: Parce que c'est plus de nouveauté si ça plus d'un an.
1: Oui, c'est plus de nouveauté.
0: Voilà.
1: Voilà, c'est plus un
0: Donc
1: nouveau
0: là, ça
1: talent
0: va,
1: au
0: encore.
1: Niveau de la SACEM. En tout cas, c'est plus un nouveau talent. Par contre, au niveau de la SUSA, on verra, je sais pas. Moi, ce qui m'a plu, cet album, il m'a plu du début jusqu'à la fin. C'est vraiment un concept album sur la technophobie, puisque l'album s'appelle Technophobia. Et la prod m'a vachement intéressé, la musique. Et puis en cherchant un peu, je me suis dit, bah oui, il y a quelque chose qui me taraudait comme ça, qui me revenait en tête. Et à l'enregistrement, à la composition et à la prod, c'est
0: qui est là?
1: Domi Chansorn.
0: Domi, salut Domi.
1: Domi, qu'on connaît bien, bah ici, oui, à la Casbah, puisqu'il avait aussi coproduit un disque avec Faye Baba, qu'on a sorti,
0: aussi sur ce disque, hein,
1: qu'on a sorti il y a 10 ans, ouais, aussi. Pile poil, Sad and Horny. Excellent disque de
0: Faye
1: Baba.
0: Très bon disque.
1: Et
0: qui va
1: Domi
0: ressortir
1: Chansorn,
0: d'ailleurs.
1: Ouais. Qui a été réédité en digital, mais qui va ressortir aussi,
0: oui, en
1: vinyle.
0: Version vinyle.
1: Après,
0: avec
1: si vraiment vous en voulez, vous pouvez nous écrire. Il nous en reste, ouais, quelques cartons.
2: Quelques wagons.
0: Domi Chansorn, dont on parle souvent dans cette émission, parce qu'en fait, il a beaucoup de projets. Domi, c'est un très très bon batteur, un super musicien. Et c'est pas la première fois dont qu'on parle de lui, en fait.
1: C'est un très bon producteur aussi.
0: Il est dans beaucoup de projets. Ouais.
1: Et là, on a avec Rio Volta, moi je trouve qu'on avait cette ambiance. Tu parlais d'Alan Vega en off tout,
0: ouais,
1: à l'heure,
0: vrai.
1: Moi ça m'a fait penser à du Timber Timbre aussi, et bon, sur ce morceau Carrigan, mais il y a vraiment d'autres ambiances, d'autres morceaux, et c'est un album concept, quoi. C'est du début jusqu'à la fin, c'est difficile de sortir un single comme ça, il n'y a pas de single, t'écoutes l'album ou t'écoutes rien, quoi.
3: Et d'habitude, tu m'as même t'as même pas dit ce que je t'ai dit en off aussi, outre Alan Vega.
1: Tu dis beaucoup de choses.
3: Mais oui, je t'ai parlé de
1: t'es le roi du name dropping,
3: de Jean-Louis Murat, mais je trouve que ça ressemble à ce qu'avait fait Murat avec Elysian Fields. Il y a ce côté un peu claustrophobe,
0: un côté planant,
3: moite,
0: oui,
3: planant, qui est vraiment super. Ouais, à creuser, donc merci.
0: Super, ouais.
3: Voilà, une année,
0: très belle découverte.
3: Une année de retard, mais ça valait le coup.
1: Mieux vaut tard que jamais, tu sais.
0: My Precious Bunny.
3: Originaire de l'île de Man et membre du duo Dream Pop Penelope Isles, Lily Walter vient de sortir chez Bella Union son premier album solo.
0: Elle a des cheveux en pâte.
3: A Moment in My Eyes. Elle en a même dans les yeux. Ouais. Avec, pour alias, effectivement, My Precious Bunny. Beaucoup plus énergique que ce qu'elle fait avec son duo. Lily et son Lapinou évoluent dans un périmètre musical allant du collectif britannique Electro Lane, basé à Brighton, comme Lily Walter, désormais, aux sauvageonnes américaines type Liz Phair ou Juliana Hatfield, un disque parfait pour la collection printemps-été 2026. Je suis sûr que Jordan, tu vas adorer. Écoutons Trying But I'm Dying, My Precious Bunny.
0: J'adore déjà la pochette.

0: My Precious Bunny, super morceau, Trying But I'm Dying.
1: Tout l'album
0: bravo,
1: est bon.
0: Bravo, bravo. Très belle découverte.
2: C'est elle qu'il faut remercier.
0: Oui. Bah oui.
3: Tu veux dire que t'as
0: merci,
3: pas fait comment,
0: non, merci non. Lily et ton bunny.
2: Lily Walter.
0: Yeah. Lily, ouais, super. On va enchaîner avec un quintet originaire de Brooklyn dont on a déjà pas mal parlé dans cette émission et surtout l'année dernière quand est sorti leur premier album. Ça fait à peu près un an. TV Audi avait sorti ce disque qu'on a beaucoup aimé ici, Party Time. C'est vraiment, je crois qu'on l'avait mis en vedette d'ailleurs. Hein. C'était vraiment hyper chouette. Il ressort un deuxième album, là, un an après. On va écouter, l'album s'appelle The Farm, il sortira au mois d'octobre, et il va sortir sur le label montréalais Motland Records, et sur un autre label, non, le nom m'a échappé, pardon, je vous le dirai peut-être après. Le morceau qu'on va écouter s'appelle Rerun, et je suis très contente qu'il revienne, TV Audi, j'aime beaucoup ce groupe.

0: On retrouve Bruno dans notre émission Rock à la Casbah. Salut Bruno.
1: Salut à tous.
0: On va pouvoir découvrir une nouveauté, mais commençons d'abord par une réédition. Ça sort chez Supérieur via Duc.
1: Tout à fait. Enfin, le premier album de Flipper, le groupe légendaire de San Francisco, entre noise, punk rock, côté très arty. L'album s'appelle Generic Flipper, pochette que tout le monde a remarqué, cette pochette jaune avec un genre de piranha complètement naïf dessus. On va écouter, alors, il y a un morceau que j'adore qui s'appelle Sex Bomb Baby, qui est absolument une apocalyptique, mais qui dure assez longtemps. Pour changer un peu, on va écouter le morceau Ever, qui est le premier morceau de l'album, qui est vraiment très bien. Donc c'était San Francisco, on est au début des années 80, c'est vraiment un groupe qui a été absolument fondamental pour plein de gens. Donc c'est la réédition du tout premier album de Flipper, qui s'appelle Generic Flipper, on écoute Ever.

0: Et après ce morceau de Flipper, on va découvrir une nouveauté d'un groupe que j'aime beaucoup, les Cutworms.
1: Complètement, les New Yorkais, donc Cutworms, en fait, c'est le pseudo de Max Clark, un New Yorkais. Et donc Cutworms, c'est son projet depuis maintenant 4 ou 5 albums, je ne sais plus exactement. C'est un petit génie de la power pop et de la balade. Il a vraiment, il me fait un peu penser à un Greg Cartwright à certains moments, avec un côté un peu Richman et puis des ambiances assez, voilà, non, c'est vraiment magnifique au niveau mélodique. Donc cet album qui s'appelle Transmitter, ça sort chez Jack Jaguar. On va écouter le morceau Long Weekend, qui était un des deux premiers singles qui avait été extrait. Donc c'est le nouvel album de Cutworms.

0: Merci Bruno. Merci. C'était donc Cutworms avec Long Weekend.
1: On se demandait si Flipper avait vraiment accordé leurs instruments.
0: Non, vraiment pas. Non,
2: C'était pas leur plus gros problème. Hein. À l'époque, non, mais je pense qu'ils s'en foutaient.
1: Ouais. Bon,
2: après Flipper,
1: bon.
2: On va passer à Baby Folk.
1: Oh là là, alors ça. Celle-là, je ne l'ai pas vue venir. Mmh. Et Julien n'est pas là. Merci de prendre cette place. Vous êtes toujours à l'écoute de Rock à la Casbah, mission 928. Et effectivement, il est temps de passer au disque vedette de cette émission consacrée au BB Club. Alors, est-ce que tu sais pourquoi ce groupe s'appelle BB Club ?
2: Pas du tout.
1: C'est trop mignon. En fait, c'est un couple duo, ce groupe. Donc, ils sont originaires de Montréal. Et ils ont des enfants. Et leur nom leur est venu comme ça un jour où ils étaient en famille, en fait, et où c'était un joyeux bazar. Et Bibi, à Bibi, ça veut dire chérie en arabe, et c'est elle qui s'est dit ce serait, en fait on est un club de chérie quoi, BB Club, voilà. C'est une petite anecdote mignonne. En tout cas, leur groupe existe depuis quelques années et c'est leur troisième album, Amaro. Je m'étais jamais arrêtée en fait sur un de leurs albums, et honnêtement je languis d'aller écouter parce que je n'ai pas eu le temps, avec nos vies bien remplies, eh bien je n'ai pas eu le temps d'aller faire le tour de leur discothèque de leur discographie, pardon, parce qu'ils doivent avoir une belle discothèque aussi, mais là il est question de leur discographie. On va écouter donc deux titres extraits de Amaro, le titre éponyme extrait de cet album qui est sorti chez Secret City. Alors eux, ils se définissent comme de la living room party music. Moi je dirais qu'ils sont bien plus que ça. Alors effectivement, c'est de la musique en partie pour faire la fête, mais pas uniquement. Il y a de l'EBM, il y a du kraut là-dedans, et j'aime vraiment vraiment beaucoup. Je crois que je suis pas la seule, hein. Vous partagez tout à fait cet amour avec moi. Ils sont originaires donc du Québec, comme je vous le disais, de Montréal. Je vous propose d'écouter tout de suite Amaro, et ce sera suivi d'un morceau qui s'appelle George Sand, BB Club.

0: qui est sorti au mois de février dernier sur le label Secret City Records, et c'est notre disque vedette. Donc on écoutera un dernier morceau en fin d'émission.
1: Déjà un groupe qui intitule une chanson George Sand, ouais. c'est un 18 sur 20 ça au bac de français.
0: Bah ouais, non mais c'est vraiment un très très chouette duo à suivre de très près. On enchaîne avec ta chronique, Bingo. Attention.

Le 13e et nouvel album du groupe anglais The Coral est sorti le 21 mai. Il se nomme 388 en référence à l'enregistreur à bande Tascam du même calibre utilisé pour ce disque. Oui, le combo des environs de Liverpool, pour être plus précis, c'est la bourgade Doyle Lake. Et depuis une trentaine d'années, toujours attaché à l'analogique, cela s'entend d'ailleurs sur toutes ses productions qui auraient pu naître entre 1966 et 1972. Malgré les changements de line-up au fil des ans, les frères Skelly, James et Ian marient toujours snobisme esthétique et qualité musicale. Sur cette nouvelle galette, nous saluerons l'audacieux parti pris de proposer des titres très solaires qui rendent hommage au steady rock, au reggae, un peu à la soul et aussi au doo-wop. Raph devrait adorer ce disque. En extrait, voici le titre le plus sensuel de cet album, Sad Girl, The Coral.

0: Sad Girl The Coral, je vous avais annoncé un titre sensuel, c'est le titre le plus calme de cet album. Suave, effectivement. À des moments, on croirait les Specials. Séparer l'artiste de l'homme quand celui-ci est infréquentable en continuant d'écouter sa musique, est-ce facile? C'est pas le sujet du bac de philo.
1: On ne pratique pas ici.
0: Dans le cas de Patrick Bruel, aucun problème puisque sa musique est elle-même infréquentable. Dans le cas de l'ex-chanteur des Smiths, c'est beaucoup plus difficile. Make Up Is a Lie, 14e album solo de Morrissey, est une réussite inespérée. Pour nous séduire, chansons pop cabotines, torch songs volubiles, ballades à pleurer. Cependant, le revers de la médaille est rude. On était habitué à ses propos nauséabonds et provocateurs dans les interviews. Le Moz, c'est un peu Michel Sardou et Johnny Rotten réunis en un seul homme, désormais adepte de salle de sport. Ouais, on l'a connu plutôt crevette. Maintenant, on dirait un mascu 2.0. Mais sur ce disque, il flirte salement avec le complotisme crypto-extrémiste. Une chanson s'appelle Notre-Dame et lui seul sait qui a brûlé le monument.
1: Pourquoi on parle de lui ?
0: Je cite, Notre-Dame, on sait qui a tenté de te tuer. Nous ne tairons pas avant les enquêtes. Bon, voilà. C'est d'autant plus dommageable que la chanson est mélodiquement belle. On laissera donc de côté ce titre pour nous délecter des 11 autres, musicalement incarnés et portés par une voix en or. Exemple dès maintenant avec le titre d'ouverture qui s'appelle You're Right, It's Time, Morrissey.

0: Arrête-moi ça.
1: Un mythe a été brisé.
0: Ah bah là, ouais, non, je savais pas que c'était une ordure.
1: Ah bah non, ouais, non, bah non,
2: mais
1: tu vois.
2: Mais il a fait pire que, il a fait pire que Notre-Dame.
0: Bon, mais allez.
2: Grand artiste.
0: Adieu Morrissey.
2: Comme Michael Jackson.
0: Ouais, mais non, mais on ne dissocie pas l'artiste de la bite ou c'est ce qui traîne en ce moment à propos de Patrick Bruel, c'est assez drôle. Si vous écoutez Radio Nova, on passe au dernier morceau de, enfin, ouais, l'avant-dernier morceau de cette émission avec Panic Shack, mes copines punk anglaise qui en fait sortent un morceau comme ça. Alors bon, j'imagine qu'il y a quand même un deuxième album qui va sortir parce que leur premier album est sorti il y a de ça à peu près un an. Ce morceau qu'on va écouter s'appelle Green and Buried et en fait c'est un titre qui aurait dû apparaître sur le premier album et qu'elle se traîne depuis hyper longtemps, qui a vécu plein de vies comme l'ont parfois des titres en live, en studio, bon bref, et jusqu'à ce qu'elle rencontre Ross Horton, qui est producteur en fait et qui a travaillé notamment avec les Arctic Monkeys, Amy Lynn the Sniffers ou encore Yard Act, et lui en a fait quelque chose en fait qui leur a convenu, donc elles ont décidé de le sortir. Donc on va l'écouter tout de suite et c'est aussi un morceau qui permet d'annoncer pour elle une tournée aux États-Unis, en tout cas en Amérique du Nord, et elles vont jouer, alors ça vaut ce que ça vaut, elles vont jouer avec les Sex Pistols en Angleterre.
2: Ah ben dis donc, bravo là. Ouais, hein. Mais bon, il y a pas Johnny Rotten.
0: C'est très fréquentable ouais, de nos jours. Et elles iront également tourner en Europe un peu plus tard. On écoute les Panic Shack, ça sort chez Brace Yourself Records et le morceau c'est Green and Buried.

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1: Il n'y avait pas de mal, hein.
2: Il y a une chanson, une chanson des Smiths qui s'appelle Panic.
1: Ah oui.
2: Donc, bel enchaînement quand
0: ouais,
2: on peut,
0: ouais, ouais,
2: faut le dire pour les esthètes.
1: Panic Shack, donc, le morceau Green and Barrett. J'espère qu'elles vont bientôt sortir leur nouvel album.
2: C'est très bien ça.
1: On arrive à la fin de cette émission Rock à la Casbah 928. Je dois vous dire que vous pouvez la retrouver en podcast sur notre site casbah-records.com.

0: il y a quelque chose.
1: En préparation, il y a quelque chose de très très gros, une interview de Tropical Fox Storm en version originale et en version française. Donc ça va me prendre un petit peu de temps. Ouais, c'est l'ami Eric Fournier, Eric F, pardon, qui nous a fait ça.
2: Je peux t'aider pour la traduction.
0: Bah oui,
1: toi, t'as mieux à faire la semaine prochaine. Tu vas faire du vélo pendant une semaine. Tu vas faire la traversée de la Drôme. On peut le dire, on va saluer. On a quand même Jalabert qui est dans notre émission.
2: J'espère que tu passeras ce morceau des Vents Passent.
0: On verra, ça la semaine prochaine. En tout cas, cette émission est réalisée en direct et enregistrée depuis le studio de Radio Méga à Valence, dans la Drôme. On est rediffusé sur pléthore de radios associatives ou web radio de France, de Navarre et même du monde entier. On les salue, on les remercie et on se quitte avec un dernier extrait du disque vedette de cette émission consacré au BB Club. Leur album, c'est Amaro. On se quitte avec le morceau Washing Machine. C'est sorti chez Secret City Records.
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Bonjour à tous, vous vous apprêtez à écouter la playlist de Camille, ma playlist, et on commence tout de suite avec King Crimson, Harmonium, Patrick Watson, Sparkly Horse, High Monster, Portugal The Man, Kalinski et Al J. Bonne écoute.

Vous écoutez toujours la playlist de Camille, ma playlist, et on continue tout de suite avec Royal Blood, The Black Keys, Foo Fighters, Muse, Chaka Punk, MGMT, Hawkins, Lucas Trigagnoli, Dimitri Lysenko.

Bonjour à tous, chers amis auditeurs, et bienvenue dans cette émission, la Traveling Station. On va s'écouter une heure de bonnes vibes ensemble. On commence avec un remix digital du No More Will I Roam du grand Dennis Emmanuel Brown. Je vous souhaite évidemment de passer un bon moment à l'écoute de la Traveling Station.

Dennis Brown, comme je vous l'annonçais, yes, Quatel pour commencer une bonne vieille session de la Traveling Station en mode roots digital, yes, puisque ce morceau, eh bien, a été créé originalement en roots, une version des années 70, pour être repris là dans les années 80 sur ce label Time. On retrouve des bons Barrington Levy d'ailleurs, avec cette version un petit peu plus digitale, un petit peu plus numérique, on va dire. Encore une fois, bonjour, bonjour et bienvenue à tous dans cette émission spéciale Reggae Vibes. Cette semaine, on va s'écouter eh bien, un petit peu de roots pour commencer. Et puis, on ira glisser tranquillement vers une période un peu plus digitale. Vous savez, cette période à partir des années fin 70-80 où on va avoir les premières boîtes à rythme, les premiers instruments électroniques qui vont arriver dans le reggae. Ce sera les prémices du dancehall. Et puis, on s'écoutera quelques petites... pas forcément des nouveautés, mais quelque chose de un peu plus contemporain avec quelques bons vieux titres de dub comme on les aime dans la traveling. Yes, mais on va rester sur le old school pour commencer cette émission avec le titre GP, entendez General Penitentiary du grand Gregory Isaacs.

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Horace Martin avec son titre King Fidem en mode Rubber Dub Style. Yes, ça, ça envoie sur le label Negus Roots. Voilà, vous retrouverez ce super bon titre là en mode Roots qui tire un petit peu vers le Rubber Dub, vers le Dancehall. Yes, et on va passer en mode un petit peu plus sérieux avec un grand représentant de la scène digitale, de la scène Dancehall. J'ai nommé l'homme Garnet Silk, Rest in Peace. Malheureusement mort dans un accident tragique. On va s'écouter un de ses remixes, en tout cas une de ses reprises. Le titre s'appelle Every New Shall Bowl.

Junior Reed et son magnifique Chakalaklak. Voilà un gorillim emblématique de King Jamie, ce producteur monumental jamaïcain, l'ami de King Tubby. Yes, et bien ce rythme qui aura et bien donné des nombreuses et nombreuses versions reprises dans tous les sens. Voilà l'original, le Chakalak de Junior Reed. On va continuer sur une petite série avec les Mighty Diamonds, ce groupe qui traditionnellement a fait beaucoup de roots. Et il se trouve que avec l'évolution, évidemment, ils ont fait un petit peu de digital. On va s'en écouter deux. Le premier titre s'appelle Satellite Ditch. Et derrière, on s'écoutera Mr. Chin Sleepers.

Et voilà pour cette petite série digitale du groupe Mighty Diamonds. On continue avec une reprise, toujours, le titre s'appelle Get Up, Stand Up. Vous le connaissez très probablement. Et c'est Barrington Levy qui fait sa petite version.

de Black Uhuru, hein, sur oh là là, ce super cut digital, hein, voilà, sur la fin de leur carrière, hein, le titre s'appelle Pain on the Poor Man Brain. Franchement, énorme, énorme ce titre pour clore eh bien, cette petite session digitale, bien qu'il m'en reste un petit. Allez, je ne résiste pas à vous le passer. Le titre s'appelle Youth of Today de White Mice.

White Mice, la souris blanche. Yes, un gros titre de Digital, encore une fois, avec eh bien, la particularité pour ce chanteur eh bien, d'être adolescent au moment où il a enregistré ce titre, avec cette voix très, franchement très jeune, un petit peu nasillarde. Franchement, gros, gros tune, là, encore une fois, et qui clôturera eh bien, cette petite session digitale. Il nous reste encore une vingtaine de minutes, on va pouvoir s'écouter des choses un petit peu plus modernes. On fait un bond de 20 ou 30 ans en avant, et on va aller vers les productions de Moa Ambessa, les Italiens qu'on adore dans la Traveling Station. On va s'écouter eh bien, deux titres, à savoir le Battle of Jericho, et derrière, on écoutera le Jaja Hadid Best, un gros classique également.

Moa Ambessa, le sound system en vogue pour les sounds européens en tout cas. Yes, voilà un sound qui a vraiment réussi à faire ses armes là en une vingtaine d'années et à imposer son style. Yes, face aux Anglais, tout ce qui crée, tout ce qui sort et devient collector immédiatement. Voilà, je vous encourage à suivre eh bien, ce sound system et leur production. On va faire un petit bond d'une quinzaine d'années en arrière. On se retrouve sur le label Dubwise avec un titre de Chronicle. Le titre s'appelle Fisherman Row.

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0: soit athée ou pratiquant, sache que la paix de l'âme passe d'abord par celle des autres. L'amour est une religion et non l'inverse. Pour essayer de la faire comprendre, personne n'a besoin de se déguiser en apôtre.
1: Et puis arrêtez de nous faire croire que c'est au nom de Dieu que le sang se verse.

Y a quelque chose qui tourne par rond sur cette boule qu'on appelle la Terre. Et même les gens que nous admirons ne sont pas à l'abri de la misère. 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

0: J'ai constaté que la douleur était une bonne source d'inspiration et que les zones d'ombre du passé montrent au stylo la direction. La colère et la galère sont des sentiments productifs qui donnent des thèmes puissants, quoiqu'un peu trop répétitifs. À croire qu'il est plus facile livrer nos peines et nos cris, et qu'en un battement de cils, un texte triste est écrit. 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